0: C'est quoi son numéro ?
1: 01 47 47. Je vais le faire moi-même. Il s'appelle Juste Leblanc.
0: Ah bon, il n'a pas de prénom.
1: Je viens de vous le dire, Juste Leblanc. Leblanc, c'est son nom et c'est juste son prénom. Monsieur Pignon, votre prénom à vous, c'est François, c'est juste ?
2: Oui.
1: Eh bien, lui, c'est pareil, c'est juste.

0: Tu veux rigoler, hein, Blondin? Tu veux me faire une farce, t'as voulu, hein?
1: Ça, c'est pas une farce, c'est une corde. Dépêche-toi de passer ta tête là-dedans, tout court.

0: et Bialès a le profil type du serial killer, exactement comme le décrivent toutes les études du FBI.
1: C'est-à-dire ?
0: C'est-à-dire tout. Petit costume cintré, ses airs supérieurs, ses espèces de petites mains manucurées, sa manière de dire « Oui, c'est la police faire son travail !»
1: Mais calmez-vous, Cara !
0: Je suis très calme. Simon, t'as un bout de pomme de terre sur moi.

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0: Bonjour, la météo de ce matin avec un temps gris prévu pour toute la Lozère. Des nuages accompagnés de rafales de vent qui souffleront jusqu'à 60 km/h par endroit. Dans l'après-midi, des éclaircies vont apparaître malgré un léger risque d'averse sur les Cévennes. De la pluie qui fera son apparition dans la soirée avec un risque orageux du côté de l'Aubrac. Le temps doit s'améliorer à partir de demain. Aujourd'hui, nous fêtons la Sainte Monique.
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1: Bonjour à tous et bienvenue dans vos informations locales de ce jeudi 27 août. Au sommaire aujourd'hui, la 7e édition du Festival du Clown à Barjac, la reprise pour les clubs sportifs du département et tous les rendez-vous de votre week-end. Mais on commence ce journal par une mise en garde. La baignade est interdite sur le lac de Ganivet en raison d'une forte concentration de cyanobactéries. Avec les fortes chaleurs et les faibles pluies de cet été, on observe une recrudescence de ces bactéries sur les lacs et rivières de Lozère. Il est également déconseillé de consommer les produits de la pêche. Direction le sport avec une rentrée chargée pour les clubs lozériens. L'Avenir Foot Lozère dispute-t-elle son premier match officiel de la saison ce dimanche à 15h au stade de Marcon-Barré face à l'AS Randonnaise. Une équipe de l'AFL descendue en régional de l'an dernier qui repart avec un nouvel entraîneur, Samy Mahan. Du changement aussi du côté du Mangévaudan Club Handball où Étienne Bétan prend les rênes de l'équipe garçon en National 3. Il arrive du club d'Agde où il évolue en National 2. Chez les féminines, c'est Florent Baudin, ancien entraîneur des garçons, qui prend la relève cette saison. Toujours en sport, mais du côté de l'endurance cette fois, le Lozérien Rémi Brassac inscrit son nom au palmarès de l'Ultra Trail du Mont-Blanc. Le coureur du Chastel Nouvelle a remporté ce mardi à Chamonix la Trace des Ducs de Savoie, 150 km et 9300 mètres de dénivelé positif, bouclé en 19h28 minutes et 43 secondes. Rémi Brassac est membre de l'équipe de France de Trail et licencié à Lozère Athlétisme. Ce week-end sera aussi marqué par les moteurs. Le Rallye Terre de Lozère revient dès ce week-end du 28 au 30 août pour sa 15e édition et sa 12e édition pour le Rallye VHC réservé aux véhicules historiques de compétition. Cette épreuve compte comme manche du championnat de France des rallyes terre et du championnat de France des rallyes de terre VHC et réunit 80 équipages en voitures modernes et 16 en véhicules historiques. Départ place du Foirail à 7h samedi et dimanche. Arrivée prévue au Foirail vers 17h45 le samedi et 15h40 le dimanche, suivi de la remise des prix. Autre rendez-vous automobile, mais version rétro cette fois, ce samedi de 17h30 à 19h30, l'esplanade de Marvejols se transforme en musée à ciel ouvert. L'association Les Amis du Camion y réunit près d'une cinquantaine de véhicules anciens et de collections datant du début des années 1960 à la fin des années 1990. Voitures de légende, camions et tracteurs anciens avec des modèles de marques emblématiques comme Berlier, Scania, Volvo, Unic ou Mercedes. Changeant de registre, direction le monde du spectacle avec le retour du Festival du Clown à Barjac du 28 au 30 août pour une 7e édition. Portée par la compagnie 1, 2, 3 Soleil, le rendez-vous réunit cette année 6 compagnies professionnelles avec une programmation pensée pour tous les âges. Corinne Defive, metteuse en scène, comédienne et clown au sein de la compagnie, revient d'abord sur ce qui fait, selon elle, l'essence même du clown.
2: C'est un personnage, j'ai envie de dire, libre, un être exceptionnel. Le clown, c'est un état d'esprit, un état d'être. Le clown, c'est la liberté d'être qui on veut, dans l'émotion que l'on veut, dans le corps que l'on veut. C'est tous les possibles. C'est vrai que le clown de théâtre, c'est complètement différent du clown de cirque, qui a toute sa place également dans la culture. Hein. Mais là, ce que l'on propose, c'est vraiment un clown de théâtre simple, lui-même, dans l'instant présent, et j'aime à dire le mental au porte-manteau.
1: Cette philosophie du clown, la compagnie la décline toute l'année à travers ses ateliers, avant de la mettre en scène le temps d'un week-end à Barjac. Corinne Defive nous détaille le programme de cette 7e édition.
2: Alors cette année, nous accueillons 6 compagnies professionnelles qui proposent des spectacles de clowns, des spectacles pour le jeune public et aussi des spectacles pour les grands avec un cabaret clown également, un concert le samedi soir, un bal des enfants le dimanche après-midi, un repas couscous le samedi soir et un stand de livres, une buvette, un stand de nez de clown en bois et des clowns bien sûr à votre rencontre. Dimanche est consacré une journée pour le jeune public avec 2 spectacles et le bal des enfants en fin de journée. Un festival où on accueille toute tranche d'âge, intergénérationnel, avec une programmation aussi pour le jeune public, une programmation pour les grands, une programmation pour les gourmands, une programmation pour ceux qui ont envie de fêter la vie.
1: Le Festival du Clown se tient de vendredi à dimanche à la salle des fêtes de Barjac. Billetterie en ligne conseillée sur helloasso.com. Attention, la jauge est limitée et vous pourrez retrouver le lien sur notre site internet. Toujours ce samedi, cap sur l'artisanat local avec le marché de Brugers. L'association Les Amis de Brugers organise de 14h à 19h la troisième édition de son marché des artisans et commerçants locaux au hameau de Brugers sur la commune de Payers. Plus de 30 exposants seront présents, vannerie, tournage sur bois, photographie, peinture, miel, fromage. Au programme également une

0: décembre avec le passage aux horaires d'hiver et comme chaque année à la rentrée, une formation au BNSSA, le brevet de sécurité et de sauvetage aquatique, est proposée le samedi matin de 9h30 à 11h30. Pour y participer, il faut être un nageur confirmé et avoir au moins 17 ans. Inscription à la piscine.
1: Bonjour, la météo de ce matin avec un temps gris prévu pour toute la Lozère. Des nuages accompagnés de rafales de vent qui souffleront jusqu'à 60 km/h par endroit. Dans l'après-midi, des éclaircies vont apparaître malgré un léger risque d'averse sur les Cévennes. De la pluie qui fera son apparition dans la soirée avec un risque orageux du côté de l'Aubrac. Le temps doit s'améliorer à partir de demain. Aujourd'hui, nous fêtons la Sainte Monique.

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0: Il est 5h en temps universel, 7h ici à Paris.
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0: Merci à tous d'être avec nous pour le début de ces 3 heures d'information internationale. RFI en apesanteur ce jeudi à bord de la Station Spatiale Internationale puisque l'astronaute française Sophie Adnos sera notre invitée exceptionnelle dans un peu plus d'une heure. Pour l'instant, le journal. Bonjour Arthur Ponchelet.
2: Bonjour à tous.
0: Et à la une, cette crue spectaculaire à la frontière entre le Népal et la Chine.
2: Un glacier s'est effondré, emportant sur son passage une avalanche de boue et de débris. Il y a au moins 165 morts et plus de 1300 disparus. On appelle notre correspondant régional dans un instant. Meta sort le carnet de chèques pour s'éviter un procès historique. La maison mère de Facebook et Instagram, accusée de dégrader sciemment la santé mentale des adolescents, va verser 18 milliards de dollars à de nombreux États américains pour mettre fin aux poursuites. Mais on l'entendra, c'est loin d'être la fin des démêlés judiciaires de la multinationale. La une, c'est aussi le gouvernement camerounais, pressé par la société civile d'accélérer la lutte contre les féminicides. La militarisation sans précédent de la lutte contre l'immigration clandestine à Mayotte, annoncée hier par Sébastien Lecornu et qui divise la classe politique française. Et puis Nick Cave, Lord, The Cure, défilé d'artistes tout le week-end au parc de Saint-Cloud près de Paris. Le festival Rock en Seine a ouvert ses portes hier.
0: Des rues transformées en torrents de boue et des villages entiers rayés de la carte.
2: La vallée de la rivière Trichouli, à la frontière entre le Népal et la Chine, a donc été frappée par une impressionnante inondation. Une avalanche d'eau, de glace et de débris causée par l'effondrement d'un glacier. Le bilan est à l'image des terribles images. Au moins 165 morts et plus de 1300 disparus dans cette région très touristique. Bonjour Emmanuel Derville.
3: Bonjour.
2: Vous êtes notre correspondant régional en ligne avec nous de New Delhi. Les secours s'affairent pour retrouver des survivants. Emmanuel, quelle est la situation ce matin ?
3: Ah oui, l'armée népalaise a mobilisé 2000 soldats et le balai des hélicoptères a repris ce matin pour atteindre les zones qui sont coupées du monde. La coulée d'hier, vous l'avez dit, a été très impressionnante, hein, balayant tout sur son passage. Des routes, des ponts, des quartiers entiers ont été noyés sous des mètres de boue, notamment donc à Trichouli dans le nord. Mais la région la plus touchée est celle de Rasuva, près de la frontière chinoise. L'Inde, les États-Unis, l'Union européenne et la Chine ont promis de l'aide humanitaire. New Delhi en a envoyé 10 tonnes hier soir.
2: Et cette catastrophe, Emmanuel, est loin d'être un cas isolé, puisque ces derniers mois, il y a eu plusieurs crues et des glissements de terrain dans des régions voisines de l'Himalaya.
3: Oui, ça a été le cas au Pakistan, dans la région du Gilgit-Baltistan, dans l'ouest de l'Himalaya. L'État indien de l'Himachal Pradesh, qui se trouve dans la même zone, a aussi été victime de ces phénomènes qui ont fait 200 morts en 2 mois. Et dans l'Assam, une région de l'Est indien, des inondations ont fait 100 de victimes depuis 5 semaines. Alors, toutes ces zones ont un point commun. Elles sont traversées par des cours d'eau qui prennent leur source dans l'Himalaya, qu'on appelle d'ailleurs le château d'eau de l'Asie. Et le problème, c'est que le changement climatique a tendance à accélérer la fonte des glaciers. Ils ont perdu dans l'Himalaya et l'Hindou Kush voisin 12% de leur superficie entre 1990 et 2020. Combiné à la mousson, tout ça augmente l'érosion, le débit des rivières ou les lacs glaciaires. Et du coup, depuis 20 ans, les inondations semblent plus fréquentes et plus meurtrières.
2: Emmanuel Derville, correspondant régional de RFI en direct de New Delhi. Et face à l'ampleur de la catastrophe, la Fédération internationale des sociétés de la Croix-Rouge et du Croissant-Rouge annonce débloquer 1 million d'euros pour les équipes de sauvetage. Les États-Unis promettent, eux, 500 000 dollars d'aide.
0: Dans l'actualité également, c'est une procédure que beaucoup comparent au grand procès contre les cigarettiers dans les années 90.
2: Mais cette fois, c'est un géant de la tech qui est visé. Le groupe Meta a donc soldé à l'amiable son procès tentaculaire en Californie. La maison mère de Facebook et Meta, accusée d'avoir rendu les adolescents addicts aux réseaux sociaux, elle va verser près de 18 milliards de dollars à plusieurs États américains en l'échange de l'abandon des poursuites. Meta s'engage aussi à mettre en place certaines restrictions pour les jeunes américains. 2 heures de réseaux sociaux par jour pour les 13-17 ans, des vidéos bloquées la nuit et l'interdiction des filtres qui imitent la chirurgie esthétique. La multinationale échappe donc à une sanction colossale dans cette affaire, mais elle n'en est ni à son premier ni à son dernier procès, Antoine Camara.
4: En effet, au Nouveau-Mexique, Meta a aussi écopé d'une amende de plus de 900 millions de dollars pour avoir enfreint plusieurs milliers de fois la loi de l'État sur la protection des consommateurs. En mars, Meta et Google ont été condamnés à verser 6 millions de dollars de dommages et intérêts à une jeune femme devenue dépendante aux applications Instagram et YouTube lorsqu'elle était mineure. Et de nombreuses procédures initiées par de jeunes utilisateurs sont actuellement en cours aux États-Unis. Les plaignants reprochent à Meta d'avoir entraîné chez eux une addiction aux réseaux sociaux et d'avoir accentué des troubles psychologiques et du comportement. Mais l'entreprise de Mark Zuckerberg n'est pas la seule multinationale concernée dans ce genre d'affaires. Cette semaine, au Brésil, l'entreprise chinoise ByteDance, propriétaire du réseau social TikTok, a également été condamnée à verser près de 30 millions de dollars pour des irrégularités dans le traitement des données d'enfants et d'adolescents. Et pour les mêmes raisons, il y a 5 jours, le réseau social a aussi dû payer 400 millions de dollars dans son procès aux États-Unis.
2: Antoine Camara, un navire touché par un projectile inconnu dans le détroit d'Ormuz. C'est l'agence maritime britannique qui l'annonce alors que le détroit est toujours en grande partie bloqué. Malgré tout, les discussions avancent entre l'Iran et Oman pour l'ouverture d'un couloir temporaire de navigation. Le premier ministre du Qatar est lui attendu à Téhéran aujourd'hui. Abdullah Öcalan devrait jouer un rôle actif dans le désarmement des combattants du PKK. C'est en tout cas l'appel d'un député turc. Le chef du Parti des travailleurs du Kurdistan est emprisonné depuis plus de 25 ans près d'Istanbul. Le mois dernier, le Parlement turc ouvrait la voie à la réintégration des combattants kurdes. Une commission doit encore en finaliser les détails. Les forces kurdes de Syrie, elles, ont annoncé cette semaine leur dissolution. Le leader des forces démocratiques syriennes a conclu un accord avec le président Ahmed al-Shara. Accord décrit comme historique par les autorités kurdes, syriennes et l'envoyé spécial américain. Mais sur le terrain, Oriane Verdier, la population kurde, elle, est toujours dans l'incertitude.
5: Les annonces se succèdent sans que la population ne soit intégrée aux discussions, résume Alva Ali, du centre AISMA pour la paix et les droits humains.
6: Les chefs kurdes discutent avec le gouvernement de Damas, mais ils ne représentent pas tous les Kurdes. Les gens n'ont pas confiance dans les autorités syriennes. Parmi elles se trouvent d'anciens groupes terroristes. Certains ont commis des violences contre les Kurdes. C'est une bonne chose que le dialogue ait remplacé la guerre, mais nous savons que les promesses ne suffisent pas. Nous l'avons expérimenté sous le régime de Bachar al-Assad.
5: L'une des promesses de Damas était de permettre le retour des dizaines de milliers de familles kurdes ayant fui leur foyer. Ces retours n'ont pas eu lieu, faute de garanties de sécurité. Peu importe la position de chacun concernant l'intégration des zones kurdes au reste de la Syrie, tout le monde partage la même peur, affirme Nishima Naji Mourad. La journaliste habite dans la ville à majorité kurde de Kobané.
7: C'est comme si vous marchiez dans le noir. Vous ne savez pas sur quoi vous pourriez marcher et vers où vous vous dirigez. Ça fait peur, surtout après les violences qu'ont subies les populations druzes et alaouites. Le futur est très incertain avec tous ces affrontements entre Syriens.
5: En attendant, les prix des biens de première nécessité ont doublé cette année suite à l'intégration des zones kurdes au reste du pays.
2: Oriane Verdier.
0: 5h08, en temps universel, c'est un fléau qui ne connaît ni frontières ni classe sociale.
2: Les féminicides font chaque jour des victimes partout dans le monde. Et si on en parle ce matin, c'est que les organisations féministes au Cameroun s'inquiètent d'une hausse des cas. 60 depuis le début de l'année selon les autorités, 80 selon la société civile, pour qui il est urgent d'agir. Le ministère de la Promotion de la Femme et de la Famille promet le dépôt d'une loi dès la prochaine session parlementaire. Richard Onanena.
8: Ces derniers jours, les réunions s'enchaînent au ministère de la Promotion de la Femme et de la Famille, confie Libert Nanguélé au cadre de ce ministère. Les dénonciations s'empilent sur les bureaux. Problème, certaines victimes de violences hésitent à poursuivre leur bourreau.
9: Il y en a même qui dénoncent ces violences à notre niveau, mais ne souhaitent pas que les auteurs, qui sont parfois des époux ou des concubins, soient informés qu'elles sont venues dans nos services. Et le plus souvent, le malheur arrive parce qu'on a dénoncé et puis on renonce à la poursuite de l'auteur des actes de violence qu'on subit.
8: Si les femmes hésitent à dénoncer leurs agresseurs, c'est peut-être parce que la loi est trop laxiste à leur égard. Yvonne Akoa préside la CAFEJ, l'association camerounaise des femmes juristes, qui plaide pour une loi spécifique sur les violences basées sur le genre.
10: Cette loi devrait définir les violences basées sur le genre, les incriminer, les sanctionner, mais également les prévenir avec la possibilité de saisir le juge pour des ordonnances d'éloignement.
8: Le député Kabra Libi, qui dénonce un ensauvagement de la société, milite pour une loi à caractère dissuasif.
11: Ce qui est en train de se passer au Cameroun, c'est de la sauvagerie pure et simple. C'est inacceptable. Je demande qu'il y ait une aggravation du dispositif répressif qui existe pour que ce dernier devienne dissuasif dès l'énoncé.
8: De son côté, la ministre de la Femme et de la Famille, Catherine Abena-Ondoa, a exprimé l'espoir d'un examen d'une proposition de loi lors de la session de novembre. Richard Onanena, Yaoundé, RFI.
2: Le gouvernement congolais suspend les cours et les inscriptions dans 11 universités de Goma et Bukavu. Le nord et sud Kivu, dont de larges zones sous son contrôle de l'AFCM-23. Le ministère de l'enseignement supérieur annonce une prise en charge des étudiants en dehors des zones de conflit. La République démocratique du Congo, mais aussi le Rwanda, les Comores et 4 autres pays africains sommés par la France d'en faire plus dans la lutte contre les passeurs. Le Premier ministre français Sébastien Lecornu, en visite à Mayotte, a annoncé conditionner l'aide publique au développement à une collaboration accrue contre l'immigration clandestine. Une mesure qui suscite la colère de nombreuses ONG humanitaires et qui est aussi loin de faire l'unanimité dans la classe politique française, Victorien Villaume.
12: À l'approche de la présidentielle, le sujet de l'immigration clandestine à Mayotte, qui cristallise la colère des Mahorais, revient dans le débat politique. La semaine dernière, le candidat Édouard Philippe proposait de stopper net l'enregistrement des demandes d'asile. Ce mercredi, le Premier ministre propose lui de conditionner l'aide au développement à plusieurs critères. Lutte contre les passeurs, délivrance de laissez-passer consulaires et retour des étrangers en situation irrégulière. Sébastien Lecornu reprend les thématiques de l'extrême droite, dénonce chez les Insoumis le député Thomas Porte.
13: Le chantage à l'aide publique au développement est absolument inacceptable. Et encore une fois, vous pouvez faire tous les chantages du monde que vous voulez. Quand vous avez des gens qui aujourd'hui fuient parce qu'ils fuient la misère, ils fuient la faim, ils fuient les guerres, ils fuient les crises climatiques qui vont s'accélérer, tout cela ne fonctionne pas. C'est une politique d'accueil qu'il faut avoir, c'est une politique de diplomatie.
12: À l'extrême droite, on critique aussi la mesure, mais surtout pour dire qu'elle ne va pas assez loin. L'eurodéputé Reconquête, Sarah Knafo.
14: Il n'est plus l'heure de conditionner l'aide publique au développement, mais de la supprimer. C'est l'argent de notre peuple, c'est l'argent des Français et il en manque suffisamment.
12: Sébastien Lecornu, de son côté, défend son idée de conditionnement. Il est normal, explique-t-il, de donner plus à un pays qui se donne du mal pour répondre à nos attentes en matière migratoire.
2: Sébastien Lecornu qui achève cet après-midi sa visite à Mayotte. Après l'immigration, il doit aujourd'hui être plus largement question de la reconstruction un an et demi après le passage du cyclone Chido. La politique en France est à 7 mois de la présidentielle, un premier débat pour 7 candidats organisé aujourd'hui par le MEDEF, principal représentant du patron. Ils auront 2h30 pour présenter leurs projets respectifs pour l'économie devant des centaines de chefs d'entreprise réunis porte d'Auteuil à Paris. À quelques kilomètres de là, ce sont les artistes qui s'expriment. C'est le dernier grand festival de l'été en France. Rock en Seine a ouvert ses portes dans le parc de Saint-Cloud. Des milliers de personnes ont applaudi hier soir Mickey, Tyler the Creator ou encore Somber. Et dans la foule, il y avait aussi Savannah Ruilan et son micro RFI.
15: Après une édition 2025, marqué par les polémiques autour du groupe irlandais NICAP et de ses positions pro-palestiniennes, le festival maintient sa ligne et sa programmation diverse et engagée. Mathieu Ducot, directeur de Rock en Seine.
16: Ce qu'on cherche surtout, c'est à donner aux artistes de pouvoir performer, de pouvoir s'exprimer dans leur diversité encore une fois, avec des prises de parole parfois et des prises de position qui sont plus affirmées, parfois plus radicales, entre guillemets. Il faut garantir effectivement la liberté de programmation et d'expression des artistes dans leur grande diversité.
15: Une liberté de programmer des artistes engagés comme le duo Compromat attendu ce soir ou le groupe Wet Leg prévu pour vendredi. Mais on retiendra aussi la diversité des styles et des concerts de pop, R&B, soul, électro, métal et punk qui vont s'y succéder.
16: Un peu plus de métal, de hardcore, de punk. Voilà, on va sauter beaucoup dans la foule, je crois. Du hip-hop très léché de la part de Tyler the Creator. Et ça, c'est aussi plaisant parce qu'on a envie de donner de la place à ces esthétiques sur le festival.
15: Et pour la suite, Nick Cave, The Black Keys et le concert particulièrement attendu de The Cure sont également au menu.
2: Savannah Ruilan, et c'est dommage, non, on ne pourra pas y être, Clotilde, mais le programme de ce soir est assez alléchant avec la chanteuse néo-zélandaise Lord et l'américain Joe.
0: Merci beaucoup Arthur Ponchelet.
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0: 5h14 en temps universel. Les images sont impressionnantes. Une énorme vague de boue et de débris qui déferle dans les vallées du Népal et du Tibet. Plus de 1300 personnes sont toujours portées disparues au lendemain de cette gigantesque coulée de boue. RFI a pu joindre un habitant dans l'une des régions les plus touchées.
17: Ma famille est sauve, mais ma femme a perdu sa tante et sa cousine. Certains de mes cousins ont perdu leur maison. Il faudra prendre en charge les vivants, leur donner des vivres. De nombreuses personnes ont fui vers les hauteurs et se trouvent désormais à la rue. Il faut aussi leur porter assistance. Ils sont très pauvres.
0: Témoignage à écouter dans le journal de 7h, temps universel. Dans RFI Matin, on va aussi revenir sur cette proposition de loi, sur l'organisation...
18: Bonjour, la météo de ce matin avec un temps gris prévu pour toute la Lozère. Des nuages accompagnés de rafales de vent qui souffleront jusqu'à 60 km/h par endroit. Dans l'après-midi, des éclaircies vont apparaître malgré un léger risque d'averse sur les Cévennes. De la pluie qui fera son apparition dans la soirée avec un risque orageux du côté de l'Aubrac. Le temps doit s'améliorer à partir de demain. Aujourd'hui, nous fêtons la Sainte Monique.
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1: Bonjour à tous et bienvenue dans vos informations locales de ce jeudi 27 août. Au sommaire aujourd'hui, la 7e édition du Festival du Clown à Barjac, la reprise pour les clubs sportifs du département et tous les rendez-vous de votre week-end. Mais on commence ce journal par une mise en garde. La baignade est interdite sur le lac de Ganivet en raison d'une forte concentration de cyanobactéries. Avec les fortes chaleurs et les faibles pluies de cet été, on observe une recrudescence de ces bactéries sur les lacs et rivières de Lozère. Il est également déconseillé de consommer les produits de la pêche. Direction le sport avec une rentrée chargée pour les clubs lozériens. L'Avenir Foot Lozère dispute-t-elle son premier match officiel de la saison ce dimanche à 15h au stade de Marcon-Barré face à l'AS Randonnaise. Une équipe de l'AFL descendue en régional de l'an dernier qui repart avec un nouvel entraîneur, Samy Mahan. Du changement aussi du côté du Mangévaudan Club Handball où Étienne Bétan prend les rênes de l'équipe garçon en National 3. Il arrive du club d'Agde où il évolue en National 2. Chez féminine, c'est Florent Baudin, ancien entraîneur des garçons, qui prend la relève cette saison. Toujours en sport, mais du côté de l'endurance cette fois, le Lozérien Rémi Brassac inscrit son nom au palmarès de l'Ultra Trail du Mont-Blanc. Le coureur du Chastel Nouvel a remporté ce mardi à Chamonix la Trace des Ducs de Savoie, 150 km et 9300 mètres de dénivelé positif, bouclé en 19h28 minutes et 43 secondes. Rémi Brassac est membre de l'équipe de France de Trail et licencié à Lozère Athlétisme. Ce week-end sera aussi marqué par les moteurs. Le Rallye Terre de Lozère revient dès ce week-end du 28 au 30 août pour sa 15e édition et sa 12e édition pour le Rallye VHC réservé aux véhicules historiques de compétition. Cette épreuve compte comme manche du championnat de France des rallyes terre et du championnat de France des rallyes de terre VHC et réunit 80 équipages en voiture moderne et 16 en véhicules historiques. Départ place du Foirail à 7h samedi et dimanche, arrivée prévue au Foirail vers 17h45 le samedi et 15h40 le dimanche, suivi de la remise des prix. Autre rendez-vous automobile, mais version rétro cette fois, ce samedi de 17h30 à 19h30, l'esplanade de Marvejols se transforme en musée à ciel ouvert. L'association Les Amis du Camion y réunit près d'une cinquantaine de véhicules anciens et de collections datant du début des années 1960 à la fin des années 1990. Voitures de légende, camions et tracteurs anciens avec des modèles de marques emblématiques comme Berlier, Scania, Volvo, Unique ou Mercedes. Changeant de registre, direction le monde du spectacle avec le retour du Festival du Clown à Barjac du 28 au 30 août pour une 7e édition. Porté par la compagnie 1, 2, 3 Soleil, le rendez-vous réunit cette année 6 compagnies professionnelles avec une programmation pensée pour tous les âges. Corinne Defive, metteuse en scène, comédienne et clown au sein de la compagnie, revient d'abord sur ce qui fait, selon elle, l'essence même du clown.
2: C'est un personnage, j'ai envie de dire, libre, un être exceptionnel. Le clown, c'est un état d'esprit, un état d'être. Le clown, c'est la liberté d'être qui on veut, dans l'émotion que l'on veut, dans le corps que l'on veut. C'est tous les possibles. C'est vrai que le clown de théâtre, c'est complètement différent du clown de cirque, qui a toute sa place également dans la culture. Hein. Mais là, ce que l'on propose, c'est vraiment un clown de théâtre simple, lui-même, dans l'instant présent, et j'aime à dire le mental au porte-manteau.
1: Cette philosophie du clown, la compagnie la décline toute l'année à travers ses ateliers, avant de la mettre en scène le temps d'un week-end à Barjac. Corinne Defive nous détaille le programme de cette 7e édition.
2: Alors cette année, nous accueillons 6 compagnies professionnelles qui proposent des spectacles de clowns, des spectacles pour le jeune public et aussi des spectacles pour les grands avec un cabaret clown également, un concert le samedi soir, un bal des enfants le dimanche après-midi, un repas couscous le samedi soir et un stand de livres, une buvette, un stand de nez de clown en bois et des clowns bien sûr à votre rencontre. Dimanche est consacré une journée pour le jeune public avec 2 spectacles et le bal des enfants en fin de journée. Un festival où on accueille toute tranche d'âge, intergénérationnelle, avec une programmation aussi pour le jeune public, une programmation pour les grands, une programmation pour les gourmands, une programmation pour ceux qui ont envie de fêter la vie.
1: Le Festival du Clown se tient de vendredi à dimanche à la salle des fêtes de Barjac. Billetterie en ligne conseillée sur eloasso.com. Attention, la jauge est limitée et vous pourrez retrouver le lien sur notre site internet. Toujours ce samedi, cap sur l'artisanat local avec le marché de Brugers. L'association Les Amis de Brugers organise de 14h à 19h la troisième édition de son marché des artisans et commerçants locaux au hameau de Brugers sur la commune de Payers. Plus de 30 exposants seront présents, vannerie, tournage sur bois, photographie, peinture, miel, fromage. Au programme également, une animation musicale tout au long de l'après-midi, une buvette sur place, l'occasion de découvrir les savoir-faire locaux, mais aussi de visiter ce hameau dont l'habitat était déjà occupé à l'époque romaine. Toujours ce samedi, mais côté musique cette fois, la Ronceret à Saint-Laurent-de-Trèves accueille Christophe Muret pour son concert 3 guitares, 3 albums. Guitariste et pianiste, il y présente son 6e album paru en mai 2025 dans un spectacle solo mêlant guitare et clavier. Tout public à partir de 10 ans, d'une durée d'une heure et demie, participation libre et solidaire, 10, 12 ou 15 euros. On termine ce journal du côté de la piscine de Mende avec un conseil. Profitez-en cette fin de semaine car elle ferme ses portes dès lundi prochain, le temps d'une remise en état après la période estivale. Réouverture prévue le lundi 7 septembre avec le passage aux horaires d'hiver. Et comme chaque année à la rentrée, une formation au BNSSA, le brevet de sécurité et de sauvetage aquatique, est proposée le samedi matin de 9h30 à 11h30. Pour y participer,

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0: Le journal international. Bonjour Marion Cazanov.
2: Bonjour Clotilde Dumais.
0: À la une, un bilan qui devrait s'alourdir dans l'Himalaya.
2: Au moins 165 morts et plus de 1000 disparus après cette violente et soudaine crue qui a tout ravagé à des kilomètres à la ronde entre le Népal et le territoire chinois du Tibet. Le travail des secours s'annonce colossal. Un accord à l'amiable aux États-Unis. Meta, maison mère de Facebook, accepte de payer 18 milliards de dollars pour clore les poursuites dans son procès. Le groupe va aussi restreindre l'accès à ses réseaux sociaux pour les mineurs américains. Dans ce journal également, la suite de la visite de Sébastien Lecornu à Mayotte. Le Premier ministre français annonce une militarisation de la lutte contre l'immigration clandestine sur place. Les prétendants à la présidentielle sur le grill du MEDEF, l'organisation patronale, va les interroger aujourd'hui sur leur programme économique à 8 mois du scrutin en France.
0: Et puis Sophie Adnot va bientôt ressortir son scaphandre. Un astronaute française qui est à bord de la Station Spatiale Internationale refera une troisième sortie dans l'espace la semaine prochaine. Et elle est aussi notre invitée exceptionnelle ce matin. Elle va répondre à nos questions à 400 km au-dessus de nos studios après ce journal. Mais d'abord une avalanche de boue et de glace et puis plus rien.
2: En une poignée de secondes, des villages entiers rasés sur des dizaines de kilomètres entre le Népal et la région chinoise du Tibet. Cette crue meurtrière d'une violence inouïe a fait au moins 165 morts hier et plus de 1000 disparus au cœur de l'Himalaya, région touristique prisée des alpinistes et des pèlerins hindous. La Fédération internationale des sociétés de la Croix-Rouge et du Croissant-Rouge a débloqué plus d'un million d'euros pour aider les équipes de sauvetage et apporter de l'aide humanitaire. Tommaso Della Longa est porte-parole de l'organisation.
3: Dans l'immédiat, la priorité, c'est de fournir des abris d'urgence, de l'eau potable et des articles de première nécessité. Nous avons déjà distribué des bâches, des matelas, des trousses de premier secours et une aide sanitaire. Il s'agit donc d'équiper les équipes de premier secours pour qu'elles disposent de tout le matériel nécessaire pour venir en aide aux populations sinistrées. Il faut aussi établir ce que nous appelons les liens familiaux. Si des familles ont été séparées, il faut s'assurer qu'elles puissent se retrouver. Et nous réfléchissons déjà à la phase suivante, car il ne s'agit pas seulement d'une intervention d'urgence, mais d'une réponse à moyen et à long terme. Elle inclura très probablement une aide financière. Cela doit reposer sur une approche respectueuse de la dignité pour que les personnes, au lieu de recevoir un colis identique pour tout le monde, reçoivent plutôt le même montant d'argent et décident ensuite, en fonction des priorités de chaque famille, comment utiliser cet argent.
2: Tommaso Della Longa, porte-parole des sociétés de la Croix-Rouge et du Croissant-Rouge. Les États-Unis, eux, ont dit débloquer un demi-million de dollars pour venir en aide aux sinistrés. Le Dalai Lama, chef spirituel du bouddhisme tibétain en exil en Inde, dit ce matin prier pour les victimes. Il espère que des mesures seront prises pour éviter que de tels désastres se reproduisent.
0: Et on va évidemment suivre l'évolution de la situation, le bilan aussi qui devrait probablement s'alourdir dans nos prochaines éditions. Plus de 18 milliards de dollars, c'est ce que va payer Meta, la maison mère de Facebook et Instagram.
2: Mais la facture aurait pu être bien plus salée si le procès avait été jusqu'au bout. Un accord a été trouvé donc aux États-Unis lors de ce procès. Le groupe est accusé d'avoir provoqué une crise de santé mentale chez les jeunes Américains. Cet accord, signé par presque tous les États du pays, prévoit aussi des restrictions pour ces adolescents dans l'utilisation des réseaux sociaux, comme l'interdiction des réseaux la nuit entre minuit et 6 heures. Les précisions à Washington de Vincent Souriau.
4: S'il fallait retenir l'une des mesures prévues par Meta, Daria Georgievich, psychiatre et spécialiste des interactions sur les médias numériques à Stanford, choisirait les likes sur les publications des adolescents. En vertu de cet accord, Instagram va désactiver par défaut ce système de validation pour les moins de 18 ans qui a de très profonds effets pervers.
5: Énormément d'insécurité et d'anxiété liées à la validation sur les réseaux sociaux de leurs photos, de leurs commentaires, beaucoup de dépression. En fait, ils sont toujours en train de se comparer à leurs compatriotes. Ça mène à des effets dépressifs.
4: Limiter les notifications pendant la nuit, restreindre la durée d'utilisation, très bien, mais Daria Georgievich insiste sur un autre point crucial. Meta en est capable, mais ne veut pas le faire. Proposer des contenus adaptés à l'âge des utilisateurs.
5: Vraiment de modérer l'algorithme, que ça soit très différent pour un utilisateur qui a 12 ans versus un utilisateur qui a 25 ans.
4: La recherche montre, dit-elle, que les réseaux sociaux peuvent aussi être bénéfiques pour le lien social, à condition que les usagers et leurs familles reprennent le le dessus. Vincent Souriau, Washington RFI.
2: Autre mesure prévue, l'interdiction des filtres imitant la chirurgie esthétique. Ces restrictions s'appliqueront donc sur les réseaux sociaux de Meta pour les adolescents des États-Unis, mais cela pourrait créer un précédent sur d'autres continents, mais aussi pour d'autres réseaux sociaux comme TikTok ou Snapchat.
0: Les cours du pétrole reculent légèrement, les marchés sont dans l'attente.
2: L'attente d'une détente dans le détroit d'Ormuz, l'Iran et Oman, riverains de ce passage stratégique, négocient pour l'ouverture d'un couloir temporaire, avec aussi une opération de déminage pour permettre un passage sûr sous certaines modalités, donc dans le détroit. Téhéran conditionne sa réouverture complète à la fin de la guerre avec les États-Unis. La navigation dans ce passage, qui a été perturbée ces derniers mois par des bombardements iraniens, mais aussi de leurs alliés houthis du Yémen. Ces derniers ont commencé à mener la même stratégie en mer Rouge, notamment dans le détroit de Bab el-Mandeb. Plus globalement, ce groupe rebelle étend son influence dans la corne de l'Afrique. C'est ce que révèle The Century Foundation dans un rapport. Ce groupe de réflexion américain détaille, Clotilde Hazard, le réseau d'alliés que développent sur place les Houthis.
6: Les Houthis renforcent leur réseau sur la rive africaine de la mer Rouge et du golfe d'Aden, en particulier en Somalie et à Djibouti. En Somalie, leur stratégie ne se limite plus à la contrebande d'armes. Ils cherchent maintenant à nouer des liens avec les Chebabs. Le groupe djihadiste contrôle à présent 20% du territoire somalien. Les Houthis leur fournissent armes et formations, en échange notamment de relais logistiques, de renseignements et de capacités pour étendre leur influence. À Djibouti, le groupe yéménite exploite surtout les infrastructures commerciales et les réseaux de transport pour faire transiter des composants et du matériel militaire vers le Yémen afin de contourner l'embargo sur les armes. Le port de Djibouti, situé à l'entrée du détroit de Bab el-Mandeb, est devenu une plaque tournante de ce commerce. Les Houthis sont parvenus à créer une cellule de contrebande. Plusieurs sociétés écrans reçoivent les marchandises par conteneur ou cargo. Elles sont ensuite réexpédiées vers le Yémen à bord de boutres pour compliquer les interceptions maritimes. Selon le rapport, les Houthis cherchent aussi à s'implanter au Soudan et en Érythrée, signe de leur volonté de renforcer leur influence dans la corne de l'Afrique.
2: Clotilde Hazard.
0: 9h07 à Mamoudzou, à Mayotte, où le Premier ministre français poursuit sa visite.
2: Sébastien Lecornu est arrivé hier dans cet archipel français de l'océan Indien, un an et demi après le cyclone Chido. Il a été question de la reconstruction, mais aussi de l'immigration clandestine. Le Premier ministre a annoncé une militarisation de cette lutte avec un recours aux drones, à davantage de navires intercepteurs et des annonces encore insuffisantes pour les élus locaux. Sur place, Lola Fourmi.
7: Installer de manière permanente un poste avancé au nord de Mayotte avec la Légion étrangère, utiliser des drones, l'intelligence artificielle ou encore de nouveaux radars et se doter de 4 bateaux intercepteurs de plus d'ici 2028. Autant d'ambitions auxquelles ne croit pas la députée Estelle Youssoufa, qui demande plus.
8: Du concret qui ferait qu'on démantèlerait le camp de Tsundu dans lequel aucun d'eux ne va aller mettre les pieds. C'est totalement le sujet du ministre de l'Intérieur de venir à Mayotte quand il est sur l'autre île et de traverser pour aller regarder le camp que son inaction a créé. Aucun de vous dans l'Hexagone ne veut les recevoir. Pourquoi est-ce qu'ils s'installeraient chez nous ?
7: Côté reconstruction, Sébastien Lecornu a reconnu qu'elle prenait du temps et propose des comités de suivi mensuels pour rendre des comptes sur l'utilisation des crédits. Mais justement, les crédits tardent à arriver, dénonce Benissa Ousseni, le président du conseil départemental de Mayotte.
9: 600 millions d'euros qui seraient inscrits, mais quand on regarde bien, c'est pas moi, ce sont les chiffres de l'État. Il y a seulement 55 millions d'euros aujourd'hui qui ont été affectés aux collectivités. Lorsqu'on aura permis à l'ensemble des communes de se sortir des difficultés qu'ils connaissent aujourd'hui, de payer les factures aujourd'hui en attente, encore une fois, une seule commune. Et là, je parle d'une petite commune qui a 12 millions d'euros de factures impayées.
7: Cet après-midi, le Premier ministre doit réunir les maires pour avancer concrètement sur certains dossiers. Mais beaucoup ont l'impression qu'à 7 mois de la présidentielle, il est déjà trop tard. Lola Fourmi, Mayotte, RFI.
2: Autre annonce sur le sujet, Sébastien Lecornu va conditionner l'aide publique au développement pour 7 pays, dont les Comores et la RDC, à une meilleure collaboration pour lutter contre l'immigration illégale. Ce sujet a déjà été abordé sur l'archipel par plusieurs prétendants à l'Élysée, comme Édouard Philippe la semaine dernière ou Bruno Retailleau en mars.
0: Ils vont se retrouver justement aujourd'hui avec d'autres candidats à la présidentielle au stade Roland-Garros.
2: Pour des échanges, pas de balle de tennis, mais sur leur programme économique. Édouard Philippe, Bruno Retailleau donc, mais aussi Marine Le Pen, Jean-Luc Mélenchon, Gabriel Attal, Marine Tondelier. Je les ai tous cités. Raphaël Glucksmann aussi, pardon. Ils sont donc invités par le MEDEF, l'organisation patronale qui tient en ce moment ses universités d'été. Et Raphaël Delvauvé, les patrons attendent en particulier la chef du parti d'extrême droite Rassemblement National.
10: D'habitude, Marine Le Pen revient de ses congés d'été dans son fief d'Hénin Beaumont. Mais cette fois, elle choisit d'entrer immédiatement dans le dur. Outre se mesurer à ses concurrents, elle se frotte aussi tout à l'heure à un MEDEF qui n'a jamais caché sa préférence pour le pro-business Jordan Bardella du temps où il était le potentiel candidat de l'extrême droite. Marine Le Pen devra donc convaincre un parterre de chefs d'entreprise la jugeant trop étatiste, notamment depuis un récent dîner avec les grands patrons. Et la tâche ne s'annonce pas aisée, tant sur les sujets clés, le parti à la flamme manque encore de précision. À ce stade, si la candidate RN promet de résorber la dette et le déficit ou de réduire les normes et les impôts, elle défend aussi des propositions coûteuses comme l'abaissement de l'âge légal de départ à la retraite à 62 voire 60 ans dans certains cas, ou encore la baisse de la TVA sur les carburants. Favorite de l'élection et en quête de crédibilité sur le terrain de l'économie, Marine Le Pen joue donc déjà gros tout à l'heure face au patron et ses adversaires.
2: Et à quelques heures de cette rencontre, l'un des candidats à la présidentielle, Édouard Philippe, dit ce matin vouloir abaisser à 12 mois la durée de l'indemnisation chômage pour les moins de 50 ans.
0: C'est un roman post-apocalyptique adapté au cinéma, on parle plus de présidentiel, c'est à voir en ce moment en salle en France.
2: Et c'est The Dog Stars, la constellation du chien en français, roman culte de Peter Heller qui a donc inspiré pour le film éponyme Ridley Scott. À 88 ans, le réalisateur britannique revient avec ce long métrage de science-fiction dans lequel il préfère la poésie à l'action. Un aperçu avec Elisabeth Le Quéret.
11: Dès le réveil, se défendre, survivre.
12: Un vieux coucou datant des années 50, un chien et un fusil, voilà tout ce qu'il reste à Higg pour survivre. Nous sommes en 2035, une pandémie a rayé l'Amérique de la carte et ce pilote civil s'est retranché dans une base aérienne du Colorado avec Bangley, ex-marine taciturne. Leur routine défensive vole en éclats quand un signal radio mystérieux signale l'existence d'autres survivants. Higg décide alors de quitter le refuge pour aller voir.
13: On n'a aucune idée de ce qu'il y a là-bas.
14: Tu t'attends à trouver quoi? Le monde que t'as connu n'existe plus.
12: De la part du cinéaste d'Alien et de Blade Runner, on pouvait s'attendre à un déluge d'action, mais Ridley Scott choisit l'inverse, pas de zombies et un rythme quasi contemplatif. En cela, le cinéaste marque sa fidélité à la dimension rétrospective, voire même philosophique, du roman culte de Peter Heller. La vraie question ici n'est pas comment survivre, mais plutôt comment rester humain. Après la catastrophe, une interrogation qui parle sans doute plus à notre époque qu'un simple film d'action.
2: Et puis une disparition, l'artiste japonaise Yayoi Kusama est morte aujourd'hui à 97 ans. Elle était surnommée la reine des pois. Elle adorait ce motif, elle voulait recouvrir la planète.
15: Bonjour, la météo de ce matin avec un temps gris prévu pour toute la Lozère. Des nuages accompagnés de rafales de vent qui souffleront jusqu'à 60 km/h par endroit. Dans l'après-midi, des éclaircies vont apparaître malgré un léger risque d'averse sur les Cévennes. De la pluie qui fera son apparition dans la soirée avec un risque orageux du côté de l'Aubrac. Le temps doit s'améliorer à partir de demain. Aujourd'hui, nous fêtons la Sainte Monique.
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1: Bonjour à tous et bienvenue dans vos informations locales de ce jeudi 27 août. Au sommaire aujourd'hui, la 7e édition du Festival du Clown à Barjac, la reprise pour les clubs sportifs du département et tous les rendez-vous de votre week-end. Mais on commence ce journal par une mise en garde. La baignade est interdite sur le lac de Ganivet en raison d'une forte concentration de cyanobactéries. Avec les fortes chaleurs et les faibles pluies de cet été, on observe une recrudescence de ces bactéries sur les lacs et rivières de Lozère. Il est également déconseillé de consommer les produits de la pêche. Direction le sport avec une rentrée chargée pour les clubs lozériens. L'Avenir Foot Lozère dispute-t-elle son premier match officiel de la saison ce dimanche à 15h au stade de Marcon-Barré face à l'AS Randonnaise. Une équipe de l'AFL descendue en régional de l'an dernier qui repart avec un nouvel entraîneur, Samy Mahan. Du changement aussi du côté du Montgévaudan Club Handball où Étienne Bétan prend les rênes de l'équipe garçon en National 3. Il arrive du club d'Agde où il évolue en National 2. Chez féminine, c'est Florent Baudin, ancien entraîneur des garçons, qui prend la relève cette saison. Toujours en sport, mais du côté de l'endurance cette fois, le Lozérien Rémi Brassac inscrit son nom au palmarès de l'Ultra Trail du Mont-Blanc. Le coureur du Chastel Nouvel a remporté ce mardi à Chamonix la Trace des Ducs de Savoie, 150 km et 9300 mètres de dénivelé positif, bouclé en 19h28 minutes et 43 secondes. Rémi Brassac est membre de l'équipe de France de Trail et licencié à Lozère Athlétisme. Ce week-end sera aussi marqué par les moteurs. Le Rallye Terre de Lozère revient dès ce week-end du 28 au 30 août pour sa 15e édition et sa 12e édition pour le Rallye VHC réservé aux véhicules historiques de compétition. Cette épreuve compte comme manche du championnat de France des Rallyes Terre et du championnat de France des Rallyes de Terre VHC et réunit 80 équipages en voiture moderne et 16 en véhicules historiques. Départ place du Foirail à 7h samedi et dimanche. Arrivée prévue au Foirail vers 17h45 le samedi et 15h40 le dimanche, suivi de la remise des prix. Autre rendez-vous automobile, mais version rétro cette fois, ce samedi de 17h30 à 19h30, l'esplanade de Marvejols se transforme en musée à ciel ouvert. L'association Les Amis du Camion y réunit près d'une cinquantaine de véhicules anciens et de collections datant du début des années 1960 à la fin des années 1990. Voitures de légende, camions et tracteurs anciens avec des modèles de marques emblématiques comme Berlier, Scania, Volvo, Unique ou Mercedes. Changeant de registre, direction le monde du spectacle avec le retour du Festival du Clown à Barjac du 28 au 30 août pour une 7e édition. Porté par la compagnie 1, 2, 3 Soleil, le rendez-vous réunit cette année 6 compagnies professionnelles avec une programmation pensée pour tous les âges. Corinne Defive, metteuse en scène, comédienne et clown au sein de la compagnie, revient d'abord sur ce qui fait, selon elle, l'essence même du clown.
2: C'est un personnage, j'ai envie de dire, libre, un être exceptionnel. Le clown, c'est un état d'esprit, un état d'être. Le clown, c'est la liberté d'être qui on veut, dans l'émotion que l'on veut, dans le corps que l'on veut. C'est tous les possibles. C'est vrai que le clown de théâtre, c'est complètement différent du clown de cirque, qui a toute sa place également dans la culture. Hein. Mais là, ce que l'on propose, c'est vraiment un clown de théâtre simple, lui-même, dans l'instant présent, et j'aime à dire le mental au porte-manteau.
1: Cette philosophie du clown, la compagnie la décline toute l'année à travers ses ateliers, avant de la mettre en scène le temps d'un week-end à Barjac. Corinne Defive nous détaille le programme de cette 7e édition.
2: Alors cette année, nous accueillons 6 compagnies professionnelles qui proposent des spectacles de clowns, des spectacles pour le jeune public et aussi des spectacles pour les grands avec un cabaret clown également, un concert le samedi soir, un bal des enfants le dimanche après-midi, un repas couscous le samedi soir et un stand de livres, une buvette, un stand de nez de clown en bois et des clowns bien sûr à votre rencontre. Dimanche est consacré une journée pour le jeune public avec 2 spectacles et le bal des enfants en fin de journée. Un festival où on accueille toute tranche d'âge, intergénérationnelle, avec une programmation aussi pour le jeune public, une programmation pour les grands, une programmation pour les gourmands, une programmation pour ceux qui ont envie de fêter la vie.
1: Le Festival du Clown se tient de vendredi à dimanche à la salle des fêtes de Barjac. Billetterie en ligne conseillée sur eloasso.com. Attention, la jauge est limitée et vous pourrez retrouver le lien sur notre site internet. Toujours ce samedi, cap sur l'artisanat local avec le marché de Brugers. L'association Les Amis de Brugers organise de 14h à 19h la troisième édition de son marché des artisans et commerçants locaux au hameau de Brugers sur la commune de Payers. Plus de 30 exposants seront présents, vannerie, tournage sur bois, photographie, peinture, miel, fromage. Au programme également, une animation musicale tout au long de l'après-midi, une buvette sur place, l'occasion de découvrir les savoir-faire locaux, mais aussi de visiter ce hameau dont l'habitat était déjà occupé à l'époque romaine. Toujours ce samedi, mais côté musique cette fois, la Ronceret à Saint-Laurent-de-Trèves accueille Christophe Muret pour son concert 3 guitares, 3 albums. Guitariste et pianiste, il y présente son 6e album paru en mai 2025 dans un spectacle solo mêlant guitare et clavier. Tout public à partir de 10 ans, d'une durée d'une heure et demie, participation libre et solidaire, 10, 12 ou 15 euros. On termine ce journal du côté de la piscine de Mende avec un conseil. Profitez-en cette fin de semaine car elle ferme ses portes dès lundi prochain, le temps d'une remise en état après la période estivale. Réouverture prévue le lundi 7 septembre avec le passage aux horaires d'hiver. Et comme chaque année à la rentrée, une formation au BNSSA, le brevet de sécurité et de sauvetage aquatique, est proposée le samedi matin de 9h30 à 11h30. Pour y participer, il faut être un nageur confirmé et avoir au moins 17 ans. Inscription à la piscine.
0: Bonjour, la météo de ce matin avec un temps gris prévu pour toute la Lozère. Des nuages accompagnés de rafales de vent qui souffleront jusqu'à 60 km/h par endroit. Dans l'après-midi, des éclaircies vont apparaître malgré un léger risque d'averse sur les Cévennes. De la pluie qui fera son apparition dans la soirée avec un risque orageux du côté de l'Aubrac. Le temps doit s'améliorer à partir de demain. Aujourd'hui, nous fêtons la Sainte Monique.

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0: Le journal international avec vous, Arthur Ponchet.
2: Et à la une, un glacier qui s'effondre et qui charrie avec lui des tonnes de débris. Une région touristique à la frontière entre le Népal et la Chine, frappée par une crue impressionnante. Au moins 165 morts et 1300 disparus. Un témoin nous raconte des scènes d'horreur. RFI tend aussi son micro ce matin à un rescapé de l'attaque de Kinskoff, cette ville haïtienne où des gangs ont tué une quarantaine de personnes dimanche. Une vingtaine d'autres sont toujours prises en otage. La une, c'est aussi notre dossier. Quand la lutte contre les incendies met à rude épreuve les forces armées. Le premier débat pour 7 candidats à la présidentielle en France, invité par le MEDEF à débattre d'économie. Et puis notre invité stratosphérique, ou plutôt exosphérique pour être exact, l'astronaute Sophie Adnaud était sur notre antenne ce matin, quelques heures après sa deuxième sortie dans le vide de l'espace.
0: Les images sont saisissantes, hein, Arthur. Des torrents de boue et de débris qui s'abattent sur des centaines de personnes qui tentent de fuir désespérément.
2: Et le bilan des impressionnantes crues à la frontière du Népal et de la Chine est à la hauteur de ces images qui circulent sur les réseaux sociaux. Au moins 165 morts et 1300 disparus des deux côtés de la frontière de cette région très touristique, Mélissa Barra.
3: Une avalanche d'eau et de glace transformée en murs de boue et de débris qui a balayé des villages entiers à vitesse éclair. Des images satellites montrent qu'un morceau de glacier s'est détaché pour s'écraser dans la vallée. La rivière de Botekoshi traverse la frontière avec le Népal. Les crues ont emporté le poste frontière de Girong, avalant habitations, ponts, routes et barrages sur des dizaines de kilomètres. 50 000 personnes vivent dans le Rasuwa, la région népalaise la plus touchée. Dawatamang y tient une auberge qui surplombe la rivière.
4: Ma famille est sauve, mais ma femme a perdu sa tante et sa cousine. Certains de mes cousins ont perdu leur maison. Il faudra prendre en charge les vivants, leur donner des vivres. De nombreuses personnes ont fui vers les hauteurs et se trouvent désormais à la rue. Il faut aussi leur porter assistance. Ils sont très pauvres et des hélicoptères du gouvernement n'évacuent pour l'instant que les blessés.
3: Les images de ce qui reste de son village témoignent de la violence de l'avalanche de roches. Au bord de la rivière, seuls 3 bâtiments subsistent. Dawatamang hébergera des sinistrés dans son auberge. C'était la saison basse, explique-t-il. Le bilan aurait pu être bien plus élevé.
2: Mélissa Barra est face à l'ampleur de la catastrophe. L'Inde va envoyer 10 tonnes d'aide humanitaire. Les États-Unis débloquent de leur côté 500 000 dollars. Le groupe Meta sort le carnet de chèques pour s'éviter un procès historique. La maison mère de Facebook et Instagram va verser 18 milliards de dollars à plusieurs États américains pour mettre fin aux poursuites en Californie. La multinationale accusée d'avoir sciemment rendu les adolescents addicts aux réseaux sociaux. Meta va aussi mettre en place un certain nombre de restrictions pour les jeunes américains sur ces plateformes. Vous en lisez plus sur RFI.fr.
0: Des maisons incendiées, des habitants pris pour cible et désormais des familles qui réclament justice. Haïti toujours en proie à la violence des gangs.
2: Avec cette dernière attaque dont on vous parlait cette semaine, dimanche à Kinskoff, à quelques kilomètres au sud de Port-au-Prince, plus d'une quarantaine de personnes tuées et une vingtaine toujours prises en otage. Le chef du gang ISO 2 menace désormais de s'en prendre aux captifs en cas d'opération des forces de l'ordre. RFI Port-au-Prince, Peterson Luxama.
5: À Kinskoff, les habitants sont toujours traumatisés par l'attaque de dimanche. Beaucoup ne savent pas si leurs proches enlevés sont toujours en vie. C'est le cas de ce jeune homme de 19 ans. Les gangs ont emporté presque toute sa famille. Lui seul a réussi à échapper aux hommes armés.
6: Dans ma famille, je suis le seul à avoir eu la chance d'être sauvé. Ma maman, mes frères, mes sœurs, tous sont entre les mains des bandits. Ils ont été enlevés. Nous étions 9 dans la maison au moment de l'attaque.
5: Depuis, ce jeune citoyen vit dans l'angoisse. Il affirme avoir tout perdu. Abandonné à son triste sort, il craint désormais pour son avenir scolaire. Voilà pourquoi il demande aux autorités de lui venir en aide et de tout faire pour obtenir la libération de ses proches.
6: Mon acte de naissance, mes fiches d'examen officielles, tout a été réduit en cendres. Je demanderai aux autorités de m'aider à prendre en charge ma scolarité et de m'aider également à obtenir la libération des membres de ma famille, au cas où les bandits ne les auraient pas tués.
5: L'histoire de ce jeune est loin d'être isolée. Autrefois réputée pour son calme, Kinskoff est depuis plus d'un an régulièrement prise pour cible par les groupes armés. Les habitants se demandent jusqu'à quand la ville devra vivre sous la menace des gangs et attendant toujours une réponse durable des autorités haïtiennes face à cette violence. Peterson Luxama, Port-au-Prince, RFI.
2: La dégradation des sols s'accélère à une vitesse alarmante. C'est la conclusion d'un rapport de l'ONU publié ce matin, alors que se tient la COP17 sur la désertification jusqu'à demain en Mongolie. Les solutions existent, assure l'Agence des Nations Unies pour l'Alimentation et l'Agriculture. Nous pouvons inverser la tendance si des pratiques durables de gestion des sols sont mises en place. Autre rapport sur lequel on s'arrête dans ce journal, celui du Center for Climate Study. L'année n'est pas encore terminée, que ces chercheurs l'assurent. 2026 détient déjà le record des incendies de forêt dans le monde. En 4 mois, l'équivalent de la superficie de l'Alaska est parti en fumée. C'est 2 fois plus que la moyenne saisonnière. Et c'est notre dossier ce matin. Bonjour Juliette Pietraszewski.
7: Bonjour Arthur.
2: Du service environnement climat de RFI. Les chercheurs du Center for Climate Study estiment, Juliette, que 2026 est un point de bascule.
7: Oui, un point de bascule avant tout climatique. C'est une nouvelle ère des incendies, déclarent les scientifiques. 3 facteurs peuvent l'expliquer. D'abord, le phénomène El Niño, probablement le plus intense depuis le début des relevés. Il aggrave la sécheresse et la chaleur extrême à certains endroits. Ensuite, il y a les basculements rapides entre les périodes extrêmement humides et extrêmement sèches qui transforment la végétation. Et on le sait, Arthur, le phénomène va s'accentuer dans les prochaines années avec le dérèglement climatique. Enfin, les feux se déclarent désormais dans de nouveaux endroits et à de nouvelles périodes de l'année, notamment dans des zones autrefois considérées comme à l'abri des flammes, comme dans le nord de l'Europe. Résultat, la multiplication des feux simultanés dans les pays du nord et du sud met à rude épreuve la capacité des États de lutter contre les incendies.
2: Et justement, Juliette, quelles sont les conséquences de ces incendies sur la défense ?
7: Alors, il y a des conséquences déjà sur la disponibilité des forces militaires. Erin Sikorski est directrice du Center for Climate Security.
8: Les forces armées sont régulièrement appelées pour répondre aux feux de forêt. Elles ont été déployées plus de 110 fois dans 49 pays de janvier à juillet 2026. Et cela les détourne d'autres tâches, comme l'entraînement et la préparation aux menaces étatiques, chose qu'ils ne peuvent pas faire lorsqu'ils sont occupés à combattre les feux de forêt.
7: Les incendies menacent aussi les infrastructures militaires, les sites de défense et aérospatiaux, les réseaux énergétiques ou d'approvisionnement en eau, dont dépendent les acteurs de la sécurité. Autre conséquence des incendies sur la défense, l'exacerbation des tensions géopolitiques. Le Center for Climate Security mentionne l'exemple de la guerre en Ukraine, où 70% des feux de forêt survenus dans la région nord du pays entre 2022 et 2023 ont été déclenchés par les combats et où la Russie a ciblé délibérément pompiers et secouristes.
2: Et face à ces difficultés, Juliette, quelles solutions peuvent être mises en place par les États ?
7: Pour les chercheurs, il faut notamment repenser l'organisation des forces armées pour répondre aux incendies. Erin Sikorski, directrice du Center for Climate Security.
8: Ce qu'on a vu de la part de pays comme l'Espagne, par exemple, c'est une approche plus proactive. En France aussi, en développant des unités militaires dont la mission, c'est l'intervention en cas de catastrophe. Donc, ils sont entraînés et sont spécifiquement préparés de manière à répondre à ces désastres, à se coordonner avec les autorités civiles.
7: Et cet enjeu militaire va s'accentuer dans les années à venir, alors que le dérèglement climatique favorise le risque de feux de forêt.
2: Et on continuera évidemment à suivre tout cela sur RFI. Merci Juliette Pietraszewski du service environnement de climat de RFI. Dossier à retrouver sur RFI.fr.
9: 7h08. En temps universel, certains dénoncent un chantage à l'aide publique au développement.
2: Déluge de réactions politiques après les annonces de Sébastien Lecornu à Mayotte. Le Premier ministre français est dans l'archipel jusqu'à ce soir. Il a annoncé une militarisation de la lutte contre l'immigration clandestine. Et surtout, il promet que la France conditionnera désormais l'aide publique au développement pour plusieurs pays africains, dont les Comores et la RDC, à une meilleure collaboration dans la lutte contre les passeurs. Inadmissible pour plusieurs ONG, Sofiane Amazian.
10: C'est une annonce qui n'a pas tardé à faire réagir. Alana Nitsch est chargée de plaidoyer chez Solidarité Internationale.
11: J'ai l'impression que l'aide publique au développement ne sert plus à rien à part à être instrumentalisée pour le gouvernement français.
10: Créée dans le but de promouvoir le développement économique et d'améliorer les conditions de vie dans les pays en développement, selon l'OCDE, l'APD est devenue une variable d'ajustement pour la France, selon Alana Nitsch.
11: À chaque fois qu'on a une raison d'utiliser l'aide publique au développement, on l'utilise. utilise. Il faut faire des économies pour l'État, APD. Il faut limiter l'immigration, on utilise l'APD. C'est la seule vision, j'ai l'impression, qu'a le gouvernement sur cette politique publique.
10: Si l'aide publique au développement est réduite pour les pays concernés par l'annonce du Premier ministre français Sébastien Lecornu, ce sont plusieurs domaines clés qui pourraient en pâtir pour Mathieu Paris, chargé de plaidoyer au CCFD Terre Solidaire.
12: L'aide ne va pas pouvoir financer des enjeux de santé, des enjeux de climat, des enjeux de développement. Et c'est ça qui est vraiment une aide publique au développement efficace quand on traite ces enjeux-là, mais à moyen, long terme, pas aujourd'hui, demain, dans le court terme.
10: Sébastien Lecornu a demandé au ministère des Affaires étrangères de formuler des propositions afin de mettre en œuvre cette annonce dès cette année.
2: Sébastien Lecornu qui achève cet après-midi sa visite à Mayotte. Après l'immigration, il doit aujourd'hui être plus largement question de la reconstruction un an et demi après le passage du cyclone Chido. La politique en France et 7 candidats à la présidentielle attendus aujourd'hui sur le cours central de Roland-Garros. Ils ne vont bien sûr pas jouer au tennis, mais débattre pour la première fois à l'invitation du MEDEF, le principal syndicat des patrons. 2h30 de match à 7 pour convaincre les chefs d'entreprise de leur projet pour l'économie. Justement, quelles sont leurs attentes pour 2027? Pierre-Olivier leur a posé la question dans les allées du congrès du MEDEF.
13: Les patrons l'assurent, ils écouteront les propositions de tous les candidats sans a priori, promettent-ils. Guillaume Hirondelle, PDG de la société Human Mob.
14: On a tous notre part de gauche et notre part de droite. On est là pour aider aussi nos salariés qui rencontrent des difficultés. On ferme pas la porte, non, débrouille-toi, je t'ai donné un salaire, marche ou crève. C'est pas du tout ça. Dans chaque parti, il y a quelque chose de bon. Il y a toujours une idée qui traîne, qui est à développer.
13: Mais quand on demande aux patrons quelles mesures leur candidat idéal devrait prendre en premier, c'est très souvent la même réponse. Johan Briand, secrétaire général de CoinHouse.
15: On a une situation en France où, en effet, le coût du travail représente un poste de coût pour les entreprises qui est prépondérant. Évidemment, on ne peut appeler que les candidats à l'élection présidentielle à se pencher sur ce sujet. Un travail est nécessaire en la matière.
13: Moins de cotisations sociales, mais aussi plus de visibilité sur l'avenir. Pierre Chavanne, directeur général de Zindoc.
16: Contrairement à l'image que tout le monde porte, un chef d'entreprise, son alpha et son oméga, c'est de pouvoir payer ses troupes. C'est pas de faire du profit à tout craint. Et c'est là-dessus que les chefs d'entreprise ont la trouille, en fait. Parce qu'à partir du moment où vous changez les règles du jeu tous les 6 mois, parce qu'il n'y a pas de majorité à l'Assemblée ou au Sénat, parce que vous avez tel lobby qui est intervenu, on marche à vue, on a besoin de visibilité.
13: Une stabilité politique intérieure face à un monde de plus en plus imprévisible, voilà ce qu'attendent surtout les patrons du prochain locataire de l'Élysée.
2: Le prochain locataire de l'Élysée, attendu donc sur l'économie, attendu aussi sur la situation sociale en France. Elle se dégrade, à en croire le dernier baromètre des enfants à la rue. Cette étude annuelle de l'UNICEF et de la Fédération des acteurs de la solidarité qui recense le nombre de mineurs sans abri. Ils sont plus de 2300, c'est 42% de plus qu'il y a 4 ans, Sarah Rodriguez.
17: Hera, c'est son prénom d'emprunt. Elle est arrivée en France il y a 2 ans avec ses sœurs et ses parents. Et tous les soirs, ils dorment dans une école.
18: On n'a pas les moyens de se doucher, de cuisiner. On reste pas le matin. On sort le matin et on revient le soir. Je préfère pas parler de ma situation avec mes amis parce que je risque des harcèlements. Donc je préfère le garder comme un secret.
17: Comme les autres enseignants du collectif Jamais sans toi, Juliette, sa professeure, est en colère à l'approche d'une nouvelle rentrée scolaire sans solution.
19: On a un peu l'impression d'être tout seul et on sent bien que de plus en plus les institutions se reposent sur nous. Il arrive que le 115 oriente les familles vers les écoles, il arrive que les assistantes sociales nous contactent directement pour trouver des solutions. Évidemment, nous, on n'est pas du tout formés pour avoir ce rôle-là.
17: Impossible de fermer les yeux sur les enfants qui dorment à la rue, martèle Samira. Elle est administratrice à la FCPE, le principal syndicat des parents d'élèves.
20: Quand ils dorment dehors, ils arrivent à l'école, en fait c'est le sanctuaire où ils peuvent se reposer, où ils peuvent créer du lien social. Mais on va pas se mentir, la majorité ne suivent pas, surtout les petits. Ils n'y arrivent pas, ils sont fatigués. Ce sont des enfants qui sont en grande difficulté scolaire.
17: Les associations redoutent déjà l'automne. Le gouvernement a annoncé des coupes budgétaires menaçant 10 000 hébergements d'urgence à Paris.
2: Reportage de Sarah Rodriguez.
9: Et puis elle file actuellement à 28 000 km/h au-dessus de l'Afrique de l'Est.
2: Et même à 400 km d'altitude. Elle a répondu aux questions de RFI et France 24. Sophie Adnaud était notre invitée ce matin, l'astronaute française de retour de sa 2e sortie extravéhiculaire. Elle a réussi, ça y est, à remplacer une antenne de communication défectueuse infructueuse sur la station spatiale internationale. Baptiste Coulon et Sylvain Rousseau lui ont demandé comment elle se sentait après son séjour dans le vide intersidéral.
1: Pour l'aspect psychologique et mental, super bien. Pour l'aspect physique, c'est sûr, je suis un peu toute courbaturée là, mais bon, le lendemain d'une sortie extravéhiculaire, je pense que c'est quand même normal. Le scaphandre, c'est une bête à dompter, c'est énorme, ça pèse lourd et chaque mouvement est fatigant. Donc là, oui, pour tous vous avouer, je suis un petit peu courbaturée, mais c'est pas grave, ça passe, c'est ça.
2: Voilà, entretien de Sophie Adnaud à retrouver en vidéo sur le site et l'application de RFI. Et
9: entretien enregistré hier. Merci beaucoup Arthur Ponchelet. On poursuit avec la revue de presse internationale avec vous Frédéric Couteau et à la une cette vague de boue meurtrière au Népal.
21: Bonjour, la météo de ce matin avec un temps gris prévu pour toute la Lozère. Des nuages accompagnés de rafales de vent qui souffleront jusqu'à 60 km/h par endroit. Dans l'après-midi, des éclaircies vont apparaître malgré un léger risque d'averse sur les Cévennes. De la pluie qui fera son apparition dans la soirée avec un risque orageux du côté de l'Aubrac. Le temps doit s'améliorer à partir de demain. Aujourd'hui, nous fêtons la Sainte Monique.
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1: Bonjour Manon, explique-moi, pourquoi ce défi ?
0: Bonjour, c'est pour accompagner de manière ludique les citoyens vers une réduction de leur consommation en eau et à les sensibiliser par la même occasion à sa qualité.
1: Et qu'est-ce qu'on fait pendant ce défi ?
0: Alors chaque foyer relèvera ses consommations d'eau pendant une semaine balisée en septembre, avec guide, appareil de mesure et autodiagnostic des pratiques.
1: Qui peut y participer ?
0: Pour ce défi, nous recherchons 10 foyers, tous les volontaires sont les bienvenus. Nous vous donnons rendez-vous le vendredi 11 septembre de 18h à 20h sur Mende pour le lancement de ce défi. Et nous vous distribuerons les kits de relevé de consommation à l'occasion de cette soirée.
1: Et après cette semaine de relevé de consommation d'eau, ça s'arrête là ?
0: Non. Nous proposons de suivre les familles engagées dans ce défi jusqu'en février 2027. Donc les familles pourront échanger sur leurs bonnes pratiques, apprendre de nouveaux éco-gestes ou alors se lancer dans de mini-challenges. Les familles pourront aussi participer à des visites de sites, des ateliers, des chantiers itinérants. Voilà, l'objectif c'est vraiment de pouvoir collectivement mettre en place des actions concrètes pour réduire nos consommations d'eau.
1: Et le vendredi 11 septembre de 18h à 20h, on peut venir sans inscription préalable ?
0: Non, il vaut mieux s'inscrire. Vous trouverez toutes les informations sur le site du Réel CPE de Lozère. Il vous suffit de taper réel48.org.
1: Merci Manon, et vous pouvez aussi également retrouver les informations en appelant 48FM.
0: Merci.

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1: Bonjour à tous et bienvenue dans vos informations locales de ce jeudi 27 août. Au sommaire aujourd'hui, la 7e édition du Festival du Clown à Barjac, la reprise pour les clubs sportifs du département et tous les rendez-vous de votre week-end. Mais on commence ce journal par une mise en garde. La baignade est interdite sur le lac de Ganivet en raison d'une forte concentration de cyanobactéries. Avec les fortes chaleurs et les faibles pluies de cet été, on observe une recrudescence de ces bactéries sur les lacs et rivières de Lozère. Il est également déconseillé de consommer les produits de la pêche. Direction le sport avec une rentrée chargée pour les clubs lozériens. L'Avenir Foot Lozère dispute-t-elle son premier match officiel de la saison ce dimanche à 15h au stade de Marcon-Barré face à l'AS Randonnaise. Une équipe de l'AFL descendue en régional de l'an dernier qui repart avec un nouvel entraîneur, Samy Mahan. Du changement aussi du côté du Mangévaudan Club Handball où Étienne Bétan prend les rênes de l'équipe garçon en National 3. Il arrive du club d'Agde où il évolue en National 2. Chez les féminines, c'est Florent Baudin, ancien entraîneur des garçons, qui prend la relève cette saison. Toujours en sport, mais du côté de l'endurance cette fois, le Lozérien Rémi Brassac inscrit son nom au palmarès de l'Ultra Trail du Mont-Blanc. Le coureur du Chastel Nouvel a remporté ce mardi à Chamonix la Trace des Ducs de Savoie, 150 km et 9300 mètres de dénivelé positif, bouclé en 19h28 minutes et 43 secondes. Rémi Brassac est membre de l'équipe de France de Trail et licencié à Lozère Athlétisme. Ce week-end sera aussi marqué par les moteurs. Le Rallye Terre de Lozère revient dès ce week-end du 28 au 30 août pour sa 15e édition et sa 12e édition pour le Rallye VHC réservé aux véhicules historiques de compétition. Cette épreuve compte comme manche du championnat de France des rallyes terre et du championnat de France des rallyes de terre VHC et réunit 80 équipages en voitures modernes et 16 en véhicules historiques. Départ place du Foirail à 7h samedi et dimanche, arrivée prévue au Foirail vers 17h45 le samedi et 15h40 le dimanche, suivi de la remise des prix. Autre rendez-vous automobile, mais version rétro cette fois, ce samedi de 17h30 à 19h30, l'esplanade de Marvejols se transforme en musée à ciel ouvert. L'association Les Amis du Camion y réunit près d'une cinquantaine de véhicules anciens et de collections datant du début des années 1960 à la fin des années 1990. Voitures de légende, camions et tracteurs anciens avec des modèles de marques emblématiques comme Berliet, Scania, Volvo, Unic ou Mercedes. Changeant de registre, direction le monde du spectacle avec le retour du Festival du Clown à Barjac du 28 au 30 août pour une 7e édition. Portée par la compagnie 1, 2, 3 Soleil, le rendez-vous réunit cette année 6 compagnies professionnelles avec une programmation pensée pour tous les âges. Corinne Defive, metteuse en scène, comédienne et clown au sein de la compagnie, revient d'abord sur ce qui fait, selon elle, l'essence même du clown.
2: C'est un personnage, j'ai envie de dire, libre, un être exceptionnel. Le clown, c'est un état d'esprit, un état d'être. Le clown, c'est la liberté d'être qui on veut, dans l'émotion que l'on veut, dans le corps que l'on veut. C'est tous les possibles. C'est vrai que le clown de théâtre, c'est complètement différent du clown de cirque, qui a toute sa place également dans la culture. Mais là, ce que l'on propose, c'est vraiment un clown de théâtre simple, lui-même, dans l'instant présent, et j'aime à dire le mental au porte-manteau.
1: Cette philosophie du clown, la compagnie la décline toute l'année à travers ses ateliers, avant de la mettre en scène le temps d'un week-end à Barjac. Corinne Defive nous détaille le programme de cette 7e édition.
2: Alors cette année, nous accueillons 6 compagnies professionnelles qui proposent des spectacles de clowns, des spectacles pour le jeune public et aussi des spectacles pour les grands avec un cabaret clown également, un concert le samedi soir, un bal des enfants le dimanche après-midi, un repas couscous le samedi soir et un stand de livres, une buvette, un stand de nez de clown en bois et des clowns bien sûr à votre rencontre. Dimanche est consacré une journée pour le jeune public avec 2 spectacles et le bal des enfants en fin de journée. Un festival où on accueille toute tranche d'âge, intergénérationnel, avec une programmation aussi pour le jeune public, une programmation pour les grands, une programmation pour les gourmands, une programmation pour ceux qui ont envie de fêter la vie.
1: Le Festival du Clown se tient de vendredi à dimanche à la salle des fêtes de Barjac. Billetterie en ligne conseillée sur helloasso.com. Attention, la jauge est limitée et vous pourrez retrouver le lien sur notre site internet. Toujours ce samedi, cap sur l'artisanat local avec le marché de Brugers. L'association Les Amis de Brugers organise de 14h à 19h la troisième édition de son marché des artisans et commerçants locaux au hameau de Brugers sur la commune de Payers. Plus de 30 exposants seront présents, vannerie, tournage sur bois, photographie, peinture, miel, fromage. Au programme également, une animation musicale tout au long de l'après-midi, une buvette sur place, l'occasion de découvrir les savoir-faire locaux, mais aussi de visiter ce hameau dont l'habitat était déjà occupé à l'époque romaine. Toujours ce samedi, mais côté musique cette fois, la Roncerie à Saint-Laurent-de-Trèves accueille Christophe Muret pour son concert 3 guitares, 3 albums. Guitariste et pianiste, il y présente son 6e album paru en mai 2025 dans un spectacle solo mêlant guitare et clavier. Tout public à partir de 10 ans, d'une durée d'une heure et demie, participation libre et solidaire, 10, 12 ou 15 euros. On termine ce journal du côté de la piscine de Mende avec un conseil. Profitez-en cette fin de semaine car elle ferme ses portes dès lundi prochain, le temps d'une remise en état après la période estivale. Réouverture prévue le lundi 7 septembre avec le passage aux horaires d'hiver. Et comme chaque année à la rentrée, une formation au BNSSA, le brevet de sécurité et de sauvetage aquatique, est proposée le samedi matin de 9h30 à 11h30. Pour y participer, il faut être un nageur confirmé et avoir au moins 17 ans. Inscription à la piscine. 48 FM. 48 FM.

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1: Bonjour à toutes et à tous et bienvenue sur la minute du CIDFF sur 48FM. Et je suis en studio toujours avec Lara et Claire. Bonjour à vous deux.
2: Bonjour.
1: Ça va bien la forme aujourd'hui ?
3: Super, on vient parler d'un sujet hautement positif, alors on est à fond.
2: Qui ne nous irise pas le poil du tout, enfin les poils.
1: Et oui, ça parce qu'aujourd'hui, vous venez me le dire juste avant, on va parler fémonationalisme. Qu'est-ce que c'est ce mot ?
3: Alors déjà, petite question, tu vas commencer à nous connaître, on aime bien commencer nos chroniques par des questions. Thomas, est-ce que tu penses qu'on peut être de droite et féministe ?
1: Je révise un peu, je m'en souviens, des fois on parle d'intersectionnalité, donc ça me paraît compliqué peut-être, non ?
3: Ça te paraît compliqué ? Tu penses que ça a du mal à se mélanger ?
1: J'imagine, si on est sur la libération des individus en tout genre, peut-être que ça peut être un peu compliqué, ouais.
3: Alors effectivement, et pour autant, depuis quelques temps, on parle d'un mouvement qui se fait de plus en plus entendre et qui justement parle de ça, le fémonationalisme. Alors qu'est-ce que c'est vraiment ? Qui l'utilise ? Dans quel but ? Et comment ça fonctionne ? En fait, le concept de fémonationalisme, il a été forgé par l'enseignante en sociologie Sarah Faris au milieu des années 2010. Elle le désigne comme l'instrumentalisation d'un discours féministe à des fins électorales racistes, islamophobes et ou xénophobes. En gros, c'est l'utilisation des droits des femmes et de leur défense pour justifier des positions anti-immigration ou anti-islam. Donc effectivement, on retrouve la condensation du mot féminisme et nationalisme.
2: Et c'est là où on constate que le féminisme, ça devient un véritable outil rhétorique pour légitimer le nationalisme. On peut parler, effectivement, d'un féminisme d'extrême droite, voilà. Mais concrètement, même sémantiquement, c'est deux mots qui vont pas ensemble, qui vont pas du tout ensemble. Et les sciences sociales, alors on va pas forcément développer ici, mais elle montre que c'est des choses qui vont pas du tout ensemble. Au 19e siècle, au 20e siècle, les grandes revendications féministes, mais comme tu le disais, Thomas, la question du droit de vote, du droit au travail, le droit à disposer de son corps, etc., ça a été porté par des mouvements qui étaient proches de la gauche, des mouvements sociaux, et qui remettaient en cause les hiérarchies, les inégalités dans la société. Donc le féminisme, il a vraiment été construit fondamentalement sur des valeurs qu'on peut dire de gauche, d'égalité, de justice. Et ça va pas avec ce qu'on va qualifier de féminisme identitaire et de féminisme d'extrême droite. C'est des choses qui ne vont pas ensemble. Donc, on va parler vraiment de rhétorique réactionnaire, avec une catégorie un peu sociologique d'analyse qui retourne le mot du féminisme contre lui-même. Est-ce que tu as une idée de personnalités qui vont utiliser un petit peu ça ?
1: Des personnalités connues fémonationalisme ?
2: Ouais. Qui se revendiquent. Alors, est-ce que déjà, tu as déjà entendu des gens qui se revendiquent de ces mouvements ? De ce mot-là, je suis fémonationaliste.
1: On entend beaucoup parler en ce moment, parfois, du groupe Némésis, c'est ça ? Mm-hmm. Par exemple ?
2: Ouais, alors on reviendra dessus, mais voilà, des personnalités comme Marion Maréchal Le Pen, Marine Le Pen, Thaïs Descuffon, toutes ne se revendiquent pas forcément du féminisme. Marine Le Pen, par contre, elle, dans ses discours, et notamment quand elle a changé l'étiquette et qu'elle est passée Rassemblement National, elle a vraiment porté le discours que le Rassemblement National était le premier parti défenseur de la cause des femmes, par exemple. Voilà. Donc, concrètement, on peut donner des exemples sur des choses et qui vont instrumentaliser tout ça.
3: Alors oui, on trouvait ça important de parler d'un exemple pour illustrer, parce que c'est pas toujours évident de pouvoir mixer les deux et d'imaginer ce que ça peut donner dans le concret. Mais par exemple, en 2024, il y a eu l'affaire du meurtre de Philippine. Est-ce que ça te parle, Thomas ?
1: Oui, on en a beaucoup entendu parler. Ouais.
3: Ouais. Donc Philippine, qui était une jeune femme de 19 ans, qui a été retrouvée morte dans le bois de Boulogne en septembre 2024. Le principal suspect, c'était un homme marocain qui était en situation irrégulière sur le territoire. Ça a fait énormément de bruit. Ça a remis le sujet de la gestion des OQTF, c'est-à-dire obligation de quitter le territoire français, au centre des réflexions publiques. En gros, le discours, c'était « elle est morte parce que c'était un migrant irrégulier, donc les immigrés sont un danger pour les femmes françaises ». En fait, nous, ce qui nous pose problème, c'est que là, on résume la situation de violence à son origine, à cet homme-là, au fait qu'il soit un migrant, en omettant absolument tout le reste. Alors, quand je dis tout le reste, ça peut être multifactoriel, mais notamment, il y a un facteur qui est le fait aussi d'être un homme. Parce qu'effectivement, le point commun de plus de 83% des personnes commettant des violences sexistes et sexuelles, c'est le fait d'être des hommes. Alors, je suis pas en train de dire qu'il faut condamner les hommes, c'est pas la question, mais réfléchir à son origine, mais ne pas réfléchir, et puis prendre bien soin de ne surtout pas parler du fait qu'il y a un problème systémique autour du genre, et ben du coup, c'est pour ça que nous, on parle d'instrumentalisation. Là, cette fois-ci, c'est un homme étranger en situation régulière qui a commis cette violence, mais combien de violences sexistes et sexuelles sont commises par des hommes qui sont bien français, dont on parle beaucoup moins. Pour rappel, un féminicide tous les 2 ou 3 jours, un viol ou une tentative de viol toutes les 2 minutes 30 en France, et en fait, ça n'est pas systématiquement, loin de là, des personnes migrantes. Donc en fait, nous, ce qui nous dérange, c'est que malgré cette évidence, certains et certaines vont trouver beaucoup plus facile de dire « c'est la faute des migrants, donc on empêche les migrants d'entrer pour protéger les femmes », plutôt que de remettre en question un système patriarcal et misogyne qui est toujours délétère aujourd'hui. Donc c'est sans dire « il faut tout opposer », mais en fait de ne dire « on ne met l'accent que sur son origine », eh ben c'est vraiment l'instrumentalisation de dire « c'est parce qu'il est étranger, mais du coup c'est pour vous protéger, petite femme française, que vous avez besoin du coup du nationalisme ». Donc c'est effectivement une rhétorique qu'on retrouve, par exemple, dans ces mouvements fémonationalistes. Donc Lara a parlé tout à l'heure, et tu l'as cité, parlait de Némésis, par exemple. Il en existe d'autres. Il existe les Antigones, les Cariatides, qui revendiquent leur propre féminisme et qui disent bien qu'elles ont leur féminisme à elles. Et en fait, ce féminisme, elles le font en ciblant principalement l'islam, les migrants, au nom même de la défense des femmes. Mais en fait, des femmes, pas n'importe lesquelles, pas toutes les femmes, pour le coup, surtout les femmes françaises. Et en fait, elles sont de plus en plus présentes dans les médias. Tu disais tout à l'heure, on en entend parler, on les voit de plus en plus. Et la question qui se pose, c'est avec quelle audience, avec succès ou pas succès, et qu'est-ce que ça donne aujourd'hui en termes d'influence?
2: Effectivement, là, elles ont été beaucoup sur le devant de la scène, avec la mort de Quentin Derenck, où on en a beaucoup parlé. Peut-être on peut prendre l'exemple d'une jeune femme qui fait partie de ce groupe-là, qui s'appelle Mila Oriol, qui en 2020 a posté une vidéo sur Instagram où elle, qui a eu plus de 35 millions de vues, donc c'est assez énorme, qui insultait l'islam. Et suite à ça, elle a vécu du cyberharcèlement, donc des appels au viol, enfin des choses catastrophique. Et suite à ça, en fait, elle est passée d'ado harcelée à entrer dans un groupe du coup d'extrême droite, et elle est devenue complètement porte-étendard de l'extrême droite. Et ça pose aussi beaucoup question de la difficulté pour les assos parfois de soutenir et défendre des femmes qui ont été victimes de violences, mais qui tiennent des discours racistes, xénophobes, islamophobes, etc. Peut-être pour faire un petit rappel, parce qu'on parle de ce groupe Némésis, à la base, en fait, c'est un groupe de jeunes femmes qui s'est rencontré sur une page Facebook pour échanger des points de vue sur des histoires qu'elles avaient vécues sur du harcèlement de rue ou des violences sexuelles. Et en fait, ces jeunes femmes, elles font le lien entre ce qu'elles ont vécu et le fait de dire que les auteurs sont toujours les mêmes. Et bien sûr, sont des hommes migrants. Voilà. Donc, concrètement, c'est des choses qui ont été très médiatisées, qui le sont fortement, et ça pose vraiment beaucoup la question de, aujourd'hui, comment on va utiliser tous les canaux possibles et de la visibilité pour convaincre les personnes d'entrer dans des mouvements d'extrême droite.
3: Donc Lara parle de ce qui se passe aujourd'hui, et aujourd'hui on le connaît un petit peu plus, ce mot de fémonationalisme, mais avant, même si on n'avait pas forcément ce mot-là en tête et si on ne connaissait pas ce nom, il y avait déjà des manifestations du même ordre en France. Par exemple, dans les années 2000, quand on a commencé à avoir énormément de débats autour du voile à l'école, le voile intégral, le séparatisme, etc., où on disait toujours qu'en fait, lutter contre le voile, c'était lutter pour les droits des femmes. Donc en fait, pour protéger les femmes, il fallait supprimer tout simplement le voile, parce que c'est un symbole d'oppression, il faut l'interdire pour les libérer. Mais si je fais ça sans nuancer, si je ne mets aucune nuance et que je dis juste du coup il faut supprimer le voile pour libérer toutes les femmes, déjà je mets beaucoup de choses de côté, j'essentialise complètement, et parfois du coup je peux tomber facilement dans une logique fémonationaliste. On part d'une juste cause, l'égalité femmes-hommes. Tout à l'heure on disait elles partent aussi elles d'expériences personnelles, de vouloir protéger des femmes parce qu'elles ont vécu des choses très violentes, etc. Mais après on en fait un argument contre une communauté ou une religion ciblée. Et c'est là que ça devient problématique. Et par exemple, quand on dit ça, le côté « les femmes voilées sont toutes des victimes passives », en fait, ces victimes-là, ces victimes supposées-là, elles ont une parole, elles ont des choix, elles ont des combats. Et du coup, le fémonationalisme, c'est aussi le risque de nier à ces femmes-là leur autonomie. Et ça nous gêne.
2: Oui,
3: ça,
2: et puis c'est vraiment comme ça qu'il fonctionne. Enfin, le fémonationalisme, il va fonctionner principalement sur 3 piliers. De considérer tous les hommes issus d'immigration comme des menaces. qui sont intrinsèquement issus de civilisations sexistes ou violentes, de considérer les femmes musulmanes comme des victimes à sauver, opprimées, incapables de s'émanciper seules. Voilà, Claire en a suffisamment parlé. Mais aussi de considérer la femme occidentale comme un symbole de la modernité, naturellement égalitaire, émancipatrice. C'est comme si, en fait, il y avait des femmes respectables, notamment avec les mouvements MeToo, des femmes blanches, on a le droit de dire tout ça. Et par contre, je sais pas moi, toutes les personnes racisées qui vont travailler sur, ou qui vont avoir diffusé des choses sur Balance ton porc, où c'est, on va dire, elles exagèrent, quand même, maintenant, on a plus le droit de se faire opportuner dans les transports, qu'est-ce que c'est que ce truc, et puis de toute façon elles veulent juste récupérer de l'argent, enfin voilà, on a un espèce de double discours là où on sait plus trop où ça se situe. Et bien sûr, ce fémonationalisme, il ignore complètement la globalité de toutes les luttes féministes, des inégalités persistantes, de la question intersectionnelle. Donc merci Thomas d'être un vrai allié, d'en avoir parlé. Du coup, voilà, quand on parle de féminisme, on est obligé de parler de domination croisée, de genre, de classe, de religion. Les oppressions, elles ne peuvent pas être analysées séparément, ce n'est pas possible.
3: Alors, pour ceux et celles qui voudraient aller plus loin, parce qu'effectivement, nous, on ne peut pas y passer trop de temps non plus, hein, ça reste la minute du CIDFF, même si on sait qu'on traîne toujours 10 minutes. Lara, t'avais encore des trucs à dire.
2: Non, je ris. Je ris parce que
3: pour ceux et celles qui voudraient aller un petit peu plus loin, parce qu'en 5 minutes, on peut pas forcément tout vous dire, il se trouve qu'il y a déjà eu des épisodes sur France Inter, notamment un épisode de Zoom Zoom Zen avec des sociologues super intéressantes. Enfin, il y a plein de choses, ça va beaucoup plus loin. Nous, c'est vraiment une petite ouverture, une petite prise de conscience, voilà, que ça existe. Si vous voulez aller encore plus loin et que vous aimez lire, vous pouvez lire le livre de Sarah Faris qui s'appelle « Au nom des femmes, fémonationalisme, les instrumentalisations racistes du féminisme » aux éditions Sileps en 2021. Pour les plus motivés, il y a en avril 2026 un colloque international en ligne sur la thématique « Féminisme républicain remis en question, perspective intersectionnelle, transnationale et décoloniale sur l'universalisme ». Donc ça, c'est en avril 2026 et vous pouvez trouver toutes les infos sur le site fabula.org. Et pardon, c'est un sujet qui nous touche beaucoup, on a un petit peu de mal à aligner 3 mots correctement.
2: Et n'oubliez pas que le féminisme sans intersectionnalité, c'est du développement personnel.
1: Voilà, on l'a dit plusieurs fois dans ces minutes-là. Et merci de le répéter. Merci beaucoup, Lara et Claire, pour ces explications sur cette minute du CIDFF sur 48FM. Et encore une fois, retrouvez tous les autres épisodes qui parlent notamment d'intersectionnalité, par exemple, sur notre site 48FM.org. À la prochaine.
3: À bientôt.
2: À bientôt.
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1: Merci Manon, et vous pouvez aussi également retrouver les informations en appelant 48FM.
0: Merci.

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0: Bonjour et bienvenue, 10h01 midi, ici à Paris, le journal sur RFI.
1: Gilles Moreau.
0: Dans l'actualité, au moins 270 morts, dernier bilan du tsunami de boue, comme on l'a appelé à la frontière du Népal et de la Chine. Cette coulée meurtrière a tout emporté sur son passage et son bilan n'est que provisoire compte tenu du grand nombre de disparus. Le Kremlin rejette des histoires alarmistes. Moscou réagit aux informations des médias américains sur le récent déplacement du patron de la CIA. Il aurait tenté de dissuader la Russie de toute attaque contre un membre de l'OTAN. 27, rendez-vous est pris au stade de Roland-Garros où se tiennent les journées d'été du MEDEF. Le patronat français. Ils seront 7 candidats, non pas au filet, mais sur le grill. Les sauveteurs poursuivent leurs efforts alors qu'il est à la frontière du Népal et de la Chine où des coulées de boue meurtrières donc ont tout englouti. La catastrophe a fait au moins 270 morts. Dernier bilan officiel, très provisoire compte tenu du nombre de disparus. Environ 1300 disparus, dont des centaines de touristes étrangers. Hier, un puissant mur d'eau et de boue a submergé la région, emportant tout sur son passage, les habitations et leurs occupants. On ne sait pas encore tout sur son origine. Il aurait été déclenché par l'effondrement d'un glacier d'une violence telle qu'il a provoqué un séisme et de nombreux glissements de terrain. La Fédération internationale des sociétés de la Croix-Rouge et du Croissant-Rouge annonce avoir débloqué plus d'1 million d'euros pour aider les équipes de secours et acheminer l'aide humanitaire. On écoute Tommaso Della Longam, porte-parole de l'organisation.
2: Dans l'immédiat, la priorité c'est de fournir des abris d'urgence, de l'eau potable et des articles de première nécessité. Nous avons déjà distribué des bâches, des matelas, des trousses de premier secours et une aide sanitaire. Il s'agit donc d'équiper les équipes de premier secours pour qu'elles disposent de tout le matériel nécessaire pour venir en aide aux populations sinistrées. Il faut aussi établir ce que nous appelons les liens familiaux. Si des familles ont été séparées, il faut s'assurer qu'elles puissent se retrouver. Et nous réfléchissons déjà à la phase suivante, car il ne s'agit pas seulement d'une intervention d'urgence, mais d'une réponse à moyen et à long terme. Elle inclura très probablement une aide financière. Cela doit reposer sur une approche respectueuse de la dignité pour que les personnes, au lieu de recevoir un colis identique pour tout le monde, reçoivent plutôt le même montant d'argent et décident ensuite, en fonction des priorités de chaque famille, comment utiliser cet argent.
0: Un propos recueilli par Mélissa Barra. Dans cette zone frontalière, on est sans nouvelles de plus de 500 ressortissants étrangers, dont 4 Français. Cette partie du Népal est très prisée, des randonneurs et alpinistes du monde entier qui veulent notamment gravir l'Everest. Au Moyen-Orient, calme précaire au détroit d'Ormuz, un bateau a été touché par un projectile d'origine inconnue. Pas de victimes, mais un incendie à bord. Hier, le nombre de navires de transport 10 ayant emprunté le détroit a légèrement augmenté, tout en restant à un niveau très bas. Le secteur du transport maritime est dans l'attente du résultat de négociations. L'Iran et Oman, les deux pays riverains du détroit, discutent d'un accord cadre établissant un couloir temporaire et prévoyant une opération de déminage. Les gardes-côtes mauritaniens ont dû à nouveau intervenir pour secourir des migrants. Plus de 160 migrants, dont 17 enfants. Ils ont été secourus mardi après une panne de moteur. On ne l'apprend qu'aujourd'hui. Ces personnes à bord d'une embarcation de fortune étaient très éprouvées, d'après les témoins. Aux États-Unis, le groupe Meta, qui possède Facebook, Instagram et WhatsApp, a passé un compromis avec des dizaines d'États américains. Il va débourser au total près de 17 milliards de dollars pour mettre fin à des poursuites. Meta est accusé d'encourager l'addiction des plus jeunes à ses réseaux sociaux. Ce n'est ni son premier ni son dernier procès, Antoine Camara.
3: En effet, au Nouveau-Mexique, Meta a aussi écopé d'une amende de plus de 900 millions de dollars pour avoir enfreint plusieurs milliers de fois la loi de l'État sur la protection des consommateurs. En mars, Meta et Google ont été condamnés à verser 6 millions de dollars de dommages et intérêts à une jeune femme devenue dépendante aux applications Instagram et YouTube lorsqu'elle était mineure. Et de nombreuses procédures initiées par de jeunes utilisateurs sont actuellement en cours aux États-Unis. Les plaignants reprochent à Meta d'avoir entraîné chez eux une addiction aux réseaux sociaux et d'avoir accentué des troubles psychologiques et du comportement. Mais l'entreprise de Mark Zuckerberg n'est pas la seule multinationale concernée dans ce genre d'affaires. Cette semaine, au Brésil, l'entreprise chinoise ByteDance, propriétaire du réseau social TikTok, a également été condamnée à versé près de 30 millions de dollars pour des irrégularités dans le traitement des données d'enfants et d'adolescents. Et pour les mêmes raisons, il y a 5 jours, le réseau social a aussi dû payer 400 millions de dollars dans son procès aux États-Unis.
0: On en sait davantage sur le mystérieux déplacement du patron de la CIA mardi à Moscou. D'après le Wall Street Journal et la chaîne CBS, John Ratcliffe a tenté de dissuader la Russie de toute attaque contre un membre de l'OTAN. Des informations des services de renseignement montrent que Moscou cherche à mettre l'alliance à l'épreuve en lançant une attaque limitée. Réaction du Kremlin, il rejette, je cite, des histoires alarmistes. À Taïwan, le Parlement approuve un budget de 7,6 milliards de dollars destiné à la fabrication locale de drones. Taipei cherche à renforcer ses défenses face à une éventuelle attaque chinoise. En France, un premier grand débat entre candidats à la présidentielle 2027. Il se déroulera tout à l'heure au stade Roland-Garros où se tiennent les journées d'été du MEDEF, le patronat français. Les chefs d'entreprise interrogeront sur leur programme économique 7 candidats à moins de 8 mois du premier tour, le 18 avril prochain. Qu'attendent les chefs d'entreprise de la prochaine présidentielle? Pierre-Olivier leur a posé la question dans les allées du stade de la Porte d'Auteuil.
4: Les patrons l'assurent, ils écouteront les propositions de tous les candidats sans a priori, promettent-ils. Guillaume Hirondel, PDG de la société Human Mob.
5: On a tous notre part de gauche et notre part de droite. On est là pour aider aussi nos salariés qui rencontrent des difficultés. On ne ferme pas la porte. Non, débrouille-toi, je t'ai donné un salaire, marche ou crève. C'est pas du tout ça. Dans chaque parti, il y a quelque chose de bon. Il y a toujours une idée qui traîne, qui est à développer.
4: Mais quand on demande aux patrons quelles mesures leur candidat idéal devrait prendre en premier, c'est très souvent la même réponse. Johan Briand, secrétaire général de CoinHouse.
6: On a une situation en France où, en effet, le coût du travail représente un poste de coût pour les entreprises qui est prépondérant. Évidemment, on ne peut appeler que les candidats à l'élection présidentielle à se pencher sur ce sujet. Un travail est nécessaire en la matière.
4: Moins de cotisations sociales, mais aussi plus de visibilité sur l'avenir. Pierre Chavanne, directeur général de Zindoc.
7: Contrairement à l'image que tout le monde porte, un chef d'entreprise, son alpha et son oméga, c'est de pouvoir payer ses troupes. C'est pas de faire du profit à tout craint. Et c'est là-dessus que les chefs d'entreprise ont la trouille, en fait. Parce qu'à partir du moment où vous changez les règles du jeu tous les 6 mois, parce qu'il n'y a pas de majorité à l'Assemblée ou au Sénat, parce que vous avez tel lobby qui est intervenu, on marche à vue, on a besoin de visibilité.
4: Une stabilité politique intérieure face à un monde de plus en plus imprévisible, voilà ce qu'attendent surtout les patrons du prochain locataire de l'Élysée.
0: Reportage de Pierre-Olivier. Le Premier ministre Sébastien Lecornu, lui, poursuit sa visite à Mayotte, département français dans l'océan Indien. Sa deuxième journée est consacrée à la reconstruction de l'archipel après le passage du cyclone Chido en 2024. Devant la lenteur des travaux, Sébastien Lecornu veut créer, je cite, un choc de mise en chantier. Les nouvelles du roi de Norvège ne sont pas bonnes. L'état de santé du roi Harald, de 89 ans, s'est détérioré depuis son admission à l'hôpital. La Maison royale à Oslo annonce que son état est désormais très grave. Monarque le plus âgé d'Europe et sur le trône de la Norvège depuis 1991, Harald est soigné pour une infection bactérienne du sang. On passe au football. Échec pour l'Olympique Lyonnais, battu en match retour du barrage de Ligue des Champions par Fenerbahçe, le club turc de Buzyn. L'OL va retrouver la Ligue Europa pour la 3e saison consécutive. Le football européen se retrouve aujourd'hui à Monaco pour le tirage de la phase de Ligue, de la prochaine Ligue des Champions. On connaîtra ce soir le programme des 36 équipes qualifiées pour ce premier tour qui comptera 8 journées. Mise en place en 2024, ce format qui remplace la phase de groupe comporte des règles parfois obscures. On essaye d'y voir plus clair avec Baptiste Leduc.
3: 36 participants et plus de 26 millions de combinaisons possibles. Le tirage au sort de la phase de Ligue de la Ligue des Champions est un véritable capharnaüm mathématique. Heureusement pour les anciennes gloires de la compétition qui viendront, comme de coutume, tirer les noms des clubs qualifiés, ils n'auront pas à les répartir manuellement. Un logiciel s'en chargera avec quelques règles à respecter. Pas d'affrontement entre équipes d'une même nation, cela va de soi. Et pour tout le monde, 4 matchs à domicile, 4 à l'extérieur contre 8 adversaires différents issus des 4 chapeaux pour une difficulté aussi équivalente que possible pour tous. C'est la 3e saison disputée sous ce format, c'est donc le moment de découvrir un nouveau paramètre introduit par l'UEFA pour éviter les répétitions au premier tour. Impossible que 2 équipes s'affrontent 3 fois de suite dans le même stade. Lors des 2 dernières phases de Ligue, Liverpool avait reçu le Real Madrid à Anfield. Si le tirage met de nouveau les Reds sur la route de Kylian Mbappé et des Madrilènes, ce sera forcément dans leur stade au Bernabeu.
0: Et rendez-vous est pris ce soir pour ce tirage auquel 3 clubs français prendront part, le Paris Saint-Germain, Lille et Lens. La rédaction internet de RFI vous proposera dès 18h un live spécial. Dans l'immédiat, il est midi et pratiquement 10 minutes, 2 heures de moins en temps universel. À tout à l'heure, 13h, pour un nouveau journal.
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1: Bonjour à tous et bienvenue dans vos informations locales de ce jeudi 27 août. Au sommaire aujourd'hui, la 7e édition du Festival du Clown à Barjac, la reprise pour les clubs sportifs du département et tous les rendez-vous de votre week-end. Mais on commence ce journal par une mise en garde. La baignade est interdite sur le lac de Ganivet en raison d'une forte concentration de cyanobactéries. Avec les fortes chaleurs et les faibles pluies de cet été, on observe une recrudescence de ces bactéries sur les lacs et rivières de Lozère. Il est également déconseillé de consommer les produits de la pêche. Direction le sport avec une rentrée chargée pour les clubs lozériens. L'Avenir Foot Lozère dispute-t-elle son premier match officiel de la saison ce dimanche à 15h au stade de Marcon-Barré face à l'AS Randonnaise. Une équipe de l'AFL descendue en régional de l'an dernier qui repart avec un nouvel entraîneur, Samy Mahan. Du changement aussi du côté du Montgévaudan Club Handball où Étienne Bétan prend les rênes de l'équipe garçon en National 3. Il arrive du club d'Agde où il évolue en National 2. Chez les féminines, c'est Florent Baudin, ancien entraîneur des garçons, qui prend la relève cette saison. Toujours en sport, mais du côté de l'endurance cette fois, le Lozérien Rémi Brassac inscrit son nom au palmarès de l'Ultra Trail du Mont-Blanc. Le coureur du Chastel Nouvel a remporté ce mardi à Chamonix la Trace des Ducs de Savoie, 150 km et 9300 mètres de dénivelé positif, bouclé en 19h28 minutes et 43 secondes. Rémi Brassac est membre de l'équipe de France de Trail et licencié à Lozère Athlétisme. Ce week-end sera aussi marqué par les moteurs. Le Rallye Terre de Lozère revient dès ce week-end du 28 au 30 août pour sa 15e édition et sa 12e édition pour le Rallye VHC réservé aux véhicules historiques de compétition. Cette épreuve compte comme manche du championnat de France des Rallyes Terre et du championnat de France des Rallyes de Terre VHC et réunit 80 équipages en voiture moderne et 16 en véhicules historiques. Départ place du Foirail à 7h samedi et dimanche. Arrivée prévue au Foirail vers 17h45 le samedi et 15h40 le dimanche, suivi de la remise des prix. Autre rendez-vous automobile, mais version rétro cette fois, ce samedi de 17h30 à 19h30, l'esplanade de Marvejols se transforme en musée à ciel ouvert. L'association Les Amis du Camion y réunit près d'une cinquantaine de véhicules anciens et de collections datant du début des années 1960 à la fin des années 1990. Voitures de légende, camions et tracteurs anciens avec des modèles de marques emblématiques comme Berlier, Scania, Volvo, Unique ou Mercedes. Changeant de registre, direction le monde du spectacle avec le retour du Festival du Clown à Barjac du 28 au 30 août pour une 7e édition. Porté par la compagnie 1, 2, 3 Soleil, le rendez-vous réunit cette année 6 compagnies professionnelles avec une programmation pensée pour tous les âges. Corinne Defive, metteuse en scène, comédienne et clown au sein de la compagnie, revient d'abord sur ce qui fait, selon elle, l'essence même du clown.
2: C'est un personnage, j'ai envie de dire, libre, un être exceptionnel. Le clown, c'est un état d'esprit, un état d'être. Le clown, c'est la liberté d'être qui on veut, dans l'émotion que l'on veut, dans le corps que l'on veut. C'est tous les possibles. C'est vrai que le clown de théâtre, c'est complètement différent du clown de cirque, qui a toute sa place également dans la culture. Mais là, ce que l'on propose, c'est vraiment un clown de théâtre simple, lui-même, dans l'instant présent, et j'aime à dire le mental au porte-manteau.
1: Cette philosophie du clown, la compagnie la décline toute l'année à travers ses ateliers avant de la mettre en scène le temps d'un week-end à Barjac. Corinne Defive nous détaille le programme de cette 7e édition.
2: Alors, cette année, nous accueillons 6 compagnies professionnelles qui proposent des spectacles de clowns, des spectacles pour le jeune public et aussi des spectacles pour les grands, avec un cabaret clown également, un concert le samedi soir, un bal des enfants le dimanche après-midi, un repas couscous le samedi soir et un stand de livres, une buvette, un stand de nez de clown en bois et des clowns, bien sûr, à votre rencontre. Dimanche est consacré une journée pour le jeune public avec 2 spectacles et le bal des enfants en fin de journée. Un festival où on accueille toute tranche d'âge, intergénérationnelle, avec une programmation aussi pour le jeune public, une programmation pour les grands, une programmation pour les gourmands, une programmation pour ceux qui ont envie de fêter la vie.
1: Le Festival du Clown se tient de vendredi à dimanche à la salle des fêtes de Barjac. Billetterie en ligne conseillée sur eloasso.com. Attention, la jauge est limitée et vous pourrez retrouver le lien sur notre site internet. Toujours ce samedi, cap sur l'artisanat local avec le marché de Brugers. L'association Les Amis de Brugers organise de 14h à 19h la troisième édition de son marché des artisans et commerçants locaux au hameau de Brugers sur la commune de Payers. Plus de 30 exposants seront présents, vannerie, tournage sur bois, photographie, peinture, miel, fromage. Au programme également, une animation musicale tout au long de l'après-midi, une buvette sur place, l'occasion de découvrir les savoir-faire locaux, mais aussi de visiter ce hameau dont l'habitat était déjà occupé à l'époque romaine. Toujours ce samedi, mais côté musique cette fois, la Ronceret à Saint-Laurent-de-Trèves accueille Christophe Muret pour son concert 3 guitares, 3 albums. Guitariste et pianiste, il y présente son 6e album paru en mai 2025 dans un spectacle solo mêlant guitare et clavier. Tout public à partir de 10 ans, d'une durée d'une heure et demie, participation libre et solidaire, 10, 12 ou 15 euros. On termine ce journal du côté de la piscine de Mende avec un conseil. Profitez-en cette fin de semaine car elle ferme ses portes dès lundi prochain, le temps d'une remise en état après la période estivale. Réouverture prévue le lundi 7 septembre avec le passage aux horaires d'hiver. Et comme chaque année à la rentrée, une formation au BNSSA, le brevet de sécurité et de sauvetage aquatique, est proposée le samedi matin de 9h30 à 11h30. Pour y participer, il faut être un nageur confirmé et avoir au moins 17 ans. Inscription à la piscine.

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0: Je m'appelle Kyun, je suis née en Corée du Sud, j'ai été adoptée. Mon prénom représente bien ma quête identitaire. Je ne sais pas comment le prononcer. Kyun? Kyung, comme je l'entends ici en Belgique? Ou alors Kyung, comme je crois qu'on le prononce en Corée? Vers 26 ans, je découvre l'art du conte, l'art de raconter des histoires sur scène à un public. Je décide d'en faire mon métier. Très vite, j'ai envie de partager une partie de mon histoire. Mais pour en dire quoi? Les années passent. Au bout d'un moment, j'ai besoin de discuter avec une personne qui partage les mêmes origines que moi et qui connaît l'histoire de l'adoption internationale en Corée. C'est comme ça que je discute d'abord avec Kimura Biol Lemoine.
1: Je me considère personne non genrée, d'origine coréano-japonaise, adoptée en Belgique en 1969 et artiste activiste, et maintenant avec mon âge bien avancé, archiviste.
0: En 1991, Kimura crée en Belgique l'association EKL, Euro-Korean League. Deux ans plus tard, YL part en Corée pour fonder une branche coréenne, EKL Korea. YL fait aussi des recherches pour les personnes adoptées sur leur famille biologique. Et bien plus encore.
1: En Corée, c'est une société confucianiste. La garde de l'enfant est au père, pas à la mère. Le fait que la mère n'a pas de registre familial personnel, elle appartient à un homme, souvent à son père, ou après son père, c'est le mari. Et si le mari est mort, à son fils ou à un oncle ou à un frère. Et c'est pour ça que les mères, même si elles voulaient garder leur enfant, elles ne pouvaient pas inscrire un enfant sur le registre d'un autre homme. C'est pour ça qu'il y a eu beaucoup d'adoptions internationales. Avec des groupes d'activistes coréens, on s'est battu pour qu'elles aient un registre personnel. À partir du moment où elles ont eu le registre personnel, je pense que c'était en 2005 ou 2008, les adoptions internationales en provenance de Corée ont diminué drastiquement.
0: Kimura me fait prendre conscience que l'adoption internationale et interraciale recouvre des réalités multiples et variées. Elle dépasse le niveau individuel, les actes de tendresse, d'amour, le mal-être ou les violences. Il s'agit d'un système. Qu'en pensent d'autres Coréennes adoptées? Et quelles sont leurs histoires? J'envoie quelques messages et quelques jours plus tard, je rencontre Mélanie. On est toutes les deux nées dans les années 80, elle est un peu plus jeune que moi.
2: J'ai été adoptée à 7 mois par des Wallons. Et voilà, j'ai un frère d'origine bolivienne qui a 6 ans en plus que moi. Enfin, moi, je ne le savais pas, je pensais que toute ma famille était morte. Et que c'était pour ça que j'avais été adoptée. C'est pas ma famille adoptive qui m'a menti, mais c'est juste qu'en tant qu'enfant, je me suis créé ça comme histoire. Et donc j'ai grandi avec cette histoire. Je me suis jamais trop posé de questions sur mes origines ni ma famille biologique. J'avais pas une envie très forte de les retrouver. J'ai appris plus tard, après les avoir retrouvés, que mes parents avaient été séparés parce que mon père a dû aller en prison pendant un an. Du coup, ma mère a été seule avec ses deux filles, plus moi qui allais arriver. Et ils n'avaient pas beaucoup d'argent, donc ils ont décidé de me placer dans un orphelinat. Enfin, je ne sais pas comment ça s'appelle exactement, mais en tout cas, c'était temporaire, quoi. Ils voulaient me récupérer, donc le temps qu'ils se rétablissent financièrement. Quand ils ont voulu me récupérer, j'étais plus là parce qu'on m'avait donné en adoption, quoi.
0: T'as été adoptée contre leur gré ?
2: Oui, bien sûr, mais ça arrive souvent dans les adoptions. C'est du vol d'enfants, quoi, souvent.
1: Oui, ça c'est sûr, il y a des vols d'enfants. Ayant fait plus de 1000 recherches maintenant, je pense, et en ayant trouvé au moins 300-350 familles, on s'est rendu compte que dans le discours des papiers d'adoption et le discours réel des parents biologiques, il y a vraiment beaucoup de changements d'histoire.
0: Peu Peu de temps après, je me rends chez Alexandra. Sa sœur jumelle, Laetitia, est déjà là. Elles se ressemblent énormément. Et elles sont très complices. Ça me rappelle que petite, je rêvais d'avoir une sœur jumelle.
3: Ma sœur jumelle et moi, Laetitia, on a été adoptées quand on était bébé. Donc on est restés toujours ensemble. On est arrivés en Belgique, on avait 9 mois. On ne s'est pas posé trop de questions par rapport à notre adoption. Moi, je me sentais belge. Je savais qu'un jour, j'irais peut-être en Corée visiter, voir mon pays natal, mais... Voilà, la vie continuait, j'ai fait mes études, pas trop de questions, on va dire ça comme ça.
0: Enfin, j'ai l'occasion de discuter avec Aude. Alexandra et Laetitia sont arrivées dans le milieu des années 70. Aude, elle, fait encore partie d'une autre génération.
4: J'ai été adoptée en 1969 et je suis née en mai 68. Mes parents n'avaient pas d'enfants, étaient touchés par la guerre au Vietnam et voulaient adopter une petite fille vietnamienne. Donc la petite fille vietnamienne, normalement tout était lancé, s'appelait aussi Aude l'Espagnard, normalement. Et puis ils ont arrêté les adoptions et on dit mais c'est pas grave, en fait, nous avons des Indiens et des Coréens, c'est nouveau. Donc mes parents ont dit ouh, Indien c'est un peu foncé. Coréen, c'est l'Asie, ils sont intelligents, travailleurs et tout ça, et voilà. En 3 mois de temps, Aude l'Espagnard vietnamienne s'est transformée en Aude l'Espagnard coréenne. Dans mon temps, il n'y avait pas d'affectivité. Enfin, je veux dire, dans les Coréens que je connais, de mon âge, de ma tranche d'âge, il n'y avait pas tellement d'affectivité, c'est venu un peu plus tard dans les adoptions. Les gens rendaient service à des pauvres petits-enfants. Je pense que les parents adoptifs étaient remerciés de leur bonté. Ils avaient fait une bonne action.
0: Toutes les quatre me partagent leur histoire. Je leur partage la mienne. Je suis arrivée en Belgique à l'âge de 4 mois et demi. À l'aéroport, ma maman m'a presque arrachée à l'homme qui me tenait dans ses bras. Elle m'a blottie contre son cœur, elle a posé un baiser sur mon front et elle a dit oh, « C'est moi, c'est ta maman hein. !» Et aux gens qui lui demandaient si elle savait ce qui était arrivé à ma vraie maman, elle leur répondait avec son bel accent bruxellois « Mais elle est là, devant vous, sa vraie maman !» C'était une femme petite, maladroite, elle riait volontiers et elle avait un grand cœur. Directement, elle m'a aimée, comme si j'étais sortie de son ventre. Je l'avais faite mère. C'était ma petite maman. Pourtant, ce n'était pas si simple. Quelques jours après mon arrivée, mes parents m'ont amenée chez leur médecin de famille. Elle ne réagit pas quand on l'appelle. On a peur qu'elle soit sourde. Regardez. Kyun, Kyun, voyez ? Le médecin a frappé dans ses mains. J'ai pleuré. Il leur a simplement expliqué que je ne reconnaissais pas les sons de la langue française.
4: J'étais en pouponnière, j'ai été voir les bébés qui allaient être adoptés. Et je me dis qu'il y a aussi un contact qui va se faire avec les bébés. Entre coréens et blancs. Ils entendent parler coréen et puis d'un coup, ils entendent parler une autre langue, ils voient une autre tête.
0: J'étais enfant unique. J'avais des caisses et des caisses de jouets, de poupées, de peluches. Tous les vendredis soirs, on mangeait des frites. Et le samedi matin, je regardais le Club Dorothée. J'adorais aller à l'école, retrouver mes copines. Pourtant, adolescente, je me sentais souvent seule, même quand je n'étais pas. Le soir, je me tournais et me retournais dans mon lit. J'arrivais pas à m'endormir. J'avais un vide en moi, une sorte d'angoisse constante.

0: réalité, c'est qu'à chaque fois que, même en tombant très bas, je remonte comme un gnocchi. Voilà. C'est plus ou moins l'impression que j'en ai. Par moments, ça me dépasse aussi parce que j'ai eu des trucs un peu durs et chaque fois, je suis remontée. Mais je me dis que maintenant aussi, je me dis, oh, je remonterai quand même à la surface. Alors, je pense aussi peut-être que si on est encore en vie, c'est qu'on a la force de pouvoir remonter, puisqu'il y en a beaucoup qui sont décédés quand même.
1: En Suède, par exemple, il y a eu des études psychologiques. L'étude, c'était parmi les adoptés, que ce soit des Suédois adoptés en Suède, les adoptés de couleur, adoptés tous par des Blancs, évidemment, c'est le plus haut taux de suicide. Et parmi ces personnes de couleur, c'est les Coréens qui sont le plus haut taux de suicide.

0: Je me souviens que parfois, genre mon frère, il écoutait de la musique dans sa chambre. Je me couchais sur le lit avec lui et j'écoutais et je pleurais. Je savais pas pourquoi je pleurais. Pour moi aussi, c'est pas si simple d'exister. Je pense aussi que j'ai grandi avec la peur de déranger, de mal faire. C'est peut-être lié à l'adoption, hein. Je sais pas trop.
1: Je travaillais sur la thématique du trou. Sur toutes mes sculptures, mes installations, il y avait un trou. Est-ce que le trou était un trou conscient ou pas? Pas au départ. Oui, après. Je ne travaillais pas sur l'adoption à ce moment-là, quoi. Je travaillais sur le trou, en tridimension. Et donc, en parlant avec tous ces Coréens adoptés, ils parlaient de ce trou qu'ils avaient comblé, soit par l'alcool, soit par l'art.
2: Quand on est adopté, qu'on arrive seul dans une famille, c'est pas du tout la même chose que d'être à deux. Beaucoup d'amis nous ont parlé de la difficulté de pouvoir ressembler aux autres, mais nous, en plus, on était jumelles, on est arrivés à deux. On a vécu ça différemment puisqu'on avait déjà un miroir l'une et l'autre.
3: Peut-être que le lien qui était coupé quand nos parents nous ont mis en adoption, ben, le lien, on l'avait entre nous.
4: Vers mes 20 ans, mes parents se sont séparés. J'allais voir ma maman toutes les semaines. Un jour, j'ai retrouvé en pleurs, confuse. J'ai vaguement compris que mon père voulait la faire chanter, qu'il menaçait de tout me révéler. Ma maman m'a donné une farde grise à rabat. C'était mon dossier d'adoption. Pendant tout ce temps, il était dans un coffre à la banque. Toutes mes interrogations me sont revenues en pleine figure. Il faut dire qu'à chaque fois que je posais une question à ma maman sur mon adoption, elle me disait qu'elle ne savait rien. Mais au fond de moi, je savais qu'elle me mentait. Est-ce que les autres parents, eux, disaient la vérité?
1: Mes parents m'avaient dit, quand j'étais petite, que mes parents étaient trop pauvres pour s'occuper de moi. Celle qui représentait l'adoption Terre des Hommes leur avait dit à ce moment-là c'était que c'était probablement des enfants de GI, mixtes, et qu'on m'avait trouvé dans une poubelle. Il faut sortir de l'état de déchet.
4: Sans un mot, j'ai pris le dossier. Je l'ai feuilleté. Du papier jauni dactylographié en coréen, des traductions en anglais, en français. Je cherchais quelque chose, mais je ne savais pas quoi. Je découvrais des bribes de vérité, comme mon nom complet, des informations médicales, la situation d'une famille d'accueil chez qui j'étais restée, l'âge de mes parents. Mais toutes ces questions-là, elles en ouvraient de nouvelles. Qui avait choisi mon prénom? Ma mère m'avait-elle tenue dans ses bras? Quelqu'un m'avait-il expliqué la situation? Ma maman pleurait, guettait ma réaction. Et puis j'ai lu. L'enfant est le premier-né des jumeaux et l'autre est de sexe masculin. J'ai fusillé ma mère du regard. Je le savais, j'ai un

0: jumeaux. Pourquoi tu m'as rien dit ?» Et là, elle m'a répondu en pleurs, sa fameuse petite phrase magique. « Oh, mais tu sais bien, c'est comme si c'était sorti de mon ventre, hein ?» Celle qu'elle disait à chaque fois qu'elle ne savait pas quoi dire. Pourtant, en me disant ça, elle me coupait à nouveau de mes racines.
1: Ça les a beaucoup angoissés, surtout ma mère, parce que c'est comme si j'allais abandonner sa famille pour une autre famille. Et elle me... Mais oui, j'ai pas du tout envie de me justifier, de commencer à rassurer, alors que je trouve que les parents adoptifs devraient quand même parfois se douter que les enfants adoptés ont envie de cultiver un lien à leur passé, quoi. Ouais, mes parents, je pense qu'ils ont vraiment voulu effacer mon passé. Moi, je leur en veux pas parce que ouais, c'est peut-être des peurs qui ont fait ça. C'est une immaturité émotionnelle, j'ai pas envie de devoir m'occuper de ça. Enfin, j'ai juste envie de m'occuper de ma relation à ma famille coréenne. Et... J'ai un peu de honte de parler de ma famille coréenne à ma famille belge, en fait. J'ai l'impression d'être une traîtresse, enfin, de pas être fidèle à ma famille belge. C'est injuste que ce soit comme ça. J'ai un passé et c'est normal.
2: Après avoir vu nos parents pour de vrai, elle a posé plus de questions en se demandant si on regrettait pas de pas être resté là-bas, si on était heureux de notre vie ici en Belgique.
3: Si on l'aimait autant, on a dû chaque fois la réconforter sur sa place de mère, si on l'aimait autant que nos parents coréens, alors que pour nous c'est quand même notre première maman. Et nous c'est l'inverse. Et à partir du moment où elles se sont rencontrées, on a eu un poids en moins et on était content de vivre avec deux familles.

0: Après avoir été diplômée, j'ai trouvé un travail à Bruxelles. Avec une amie, on s'est trouvé un petit appartement. Une après-midi, il faisait beau, je suis sortie me promener. Je me suis retrouvée sur la Grand Place. Tout d'un coup, j'ai senti des petits tapotements sur mon épaule. J'ai sursauté. Un vieux monsieur me montrait du doigt une femme. Elle tenait en l'air un parapluie fermé avec un petit drapeau. Là. Bah, quoi là? Your group. Un peu plus loin, un groupe de Japonais. Hein? Mais je suis pas une touriste, moi.
1: Ce qui m'a vraiment super touchée, émue, là-bas, les enfants me regardaient comme ma fille me regarde. C'est-à-dire un regard normal, un regard d'enfant, sans curiosité, sans questionnement.
2: En Belgique, on nous demande quand même toujours comment ça se fait qu'on parle bien français, vous venez d'où, quelle est votre origine.
1: Ici, en Belgique, on nous regardait toujours, ma sœur et moi, un peu comme des bêtes curieuses.
2: Nous, on est très petites, pour la Belgique, on est même hors normes. C'est vrai que le sentiment d'appartenance et de ressembler physiquement, ça, je ne l'ai connu qu'en Corée. Physiquement, ça fait du bien de se sentir comme toutes les autres.
0: Ce soir-là, je me suis examinée devant le miroir. Je me voyais blanche avec de grands yeux, moi. Oui, j'étais asiatique, mais c'était un concept, ce qui me donnait une particularité en Belgique. Et en même temps, ça ne me rendait pas différente des autres. J'étais complètement sur les nerfs. J'ai tout raconté à ma coloc. Elle a ri. Allez, viens, la jaune. On va boire un verre. Ça va te faire du bien. Oh, c'est bon, fais pas cette tête-là. Il paraît que nous, les rousses, on sent mauvais. Alors.
3: L'identité, c'est aussi les images que les autres ont de toi et te renvoient à la tête. Shintok. Ou bien l'image, oui, qu'ils te renvoient, puisque eux te voient comme étranger, toi, tu te vois comme belge.
2: En Corée, tout le monde disait que j'étais belle, et du coup, ça m'a aussi fait du bien. C'est un peu bête, mais quand tu vas dans une culture où c'est des autres critères de beauté, bah, tu as une autre image de toi qui vient avec, quoi. Mais c'est ça, maintenant, je me trouve belle, mais... Après, ça dépend des jours, hein. C'est surtout comment je me sens à l'intérieur qui compte. Donc, c'est ça qui va donner comment j'ai l'air à l'extérieur, je pense.
0: Presque 4 ans après avoir reçu mon dossier, je me suis décidée. J'ai écrit à l'agence d'adoption belge Sourire d'enfant. Bonjour, j'aimerais une photo de ma mère biologique et de mon frère jumeau. J'aimerais savoir ce que ma famille est devenue. L'agence m'a appelée, on a fixé rendez-vous.
4: Est-ce que du coup ta famille avait laissé des informations pour que tu puisses facilement les retrouver, ce genre de choses?
2: Oui, dans un dossier, le dossier d'adoption, j'ai tous les noms et prénoms de mes parents, leur année de naissance. Je sais pas s'il y a la date complète, je pense pas. Il y a le nom de mes sœurs aussi. Mais je crois qu'il y a le nom de ma mère qui n'est pas juste, mais à part ça, c'est tout est correct.
4: Comment tu as retrouvé ta famille du coup?
2: Sur Facebook, parce que. J'ai appris que vers mes 21 ans, que j'avais une famille, en fait. Enfin, biologique. J'y suis allée un an après les avoir retrouvés sur Internet. Et pendant un an, j'ai étudié le coréen. Enfin, je me suis préparée, quoi. Et ouais, j'étais vachement excitée. Enfin, j'avais comme un sentiment d'être amoureuse, mais de mes sœurs, enfin, de ma famille, quoi, comme ça. Bon, après, il y a eu la désillusion lors de la rencontre. Enfin, parce qu'avec les écarts culturels, il y a eu des blessures, des incompréhensions. J'y suis retournée, je crois, 11 ans plus tard. Et après, là, j'ai senti vraiment qu'il y avait un lien familial.
3: J'avais pu regarder mon dossier, mais il était marqué « no record ». Donc, je n'ai pas cherché, puisqu'elle avait été adoptée très tôt. J'étais venue à un an. Je faisais partie des premiers adoptés coréens. Les dossiers n'étaient pas très rangés, il n'y avait pas de traces. Il n'y avait que des suppositions et des petites erreurs dans les dossiers, volontaires ou pas. Donc, c'est difficile, les traces sont difficiles à suivre. Dans les années 80, c'était un peu mieux suivi. On parlait d'amour à ce moment-là.
0: Sourire d'enfant a fait les recherches pour moi. 2 mois plus tard, j'ai reçu un mail d'une assistante sociale. Elle me transférait une lettre de leur personne de contact là-bas. Cette personne travaillait pour le Social Welfare, l'agence d'adoption coréenne. Elle avait retrouvé ma mère. Mais personne n'était au courant de mon existence, et surtout pas mon frère jumeau. Ma mère était terrorisée à l'idée qu'ils l'apprennent. Pourtant, elle voulait avoir de mes nouvelles. L'assistante sociale demandait que j'envoie une photo et une lettre. Je les ai envoyées le jour même. 2 longues années ont passé. Je n'osais plus espérer de réponse. Un jour, j'ai reçu un mail avec 2 documents. Sur l'un, il y avait juste 2 mots en anglais traduits du coréen. Pardonne-moi. Sur l'autre, il y avait 2 photos. L'une avec un couple, l'autre avec un petit garçon. Mon regard s'est d'abord attardé sur la femme. Elle avait les cheveux coupés courts, noirs, épais. Un gros nez, des yeux tout petits. Je ressemblais pas beaucoup. Et le petit garçon, il devait avoir quoi ? 5-6 ans ? Mais quand j'ai vu son visage, c'était moi, exactement au même âge, comme si je m'étais dédoublée et que j'avais vécu une vie là-bas et que je m'en souvenais plus.
1: Voilà, on sait qu'on a des parents biologiques et on n'a pas d'image. On n'a pas d'image. Et là, voir à quel point il y avait des ressemblances physiques. Et c'est drôle puisque ma sœur et moi sommes vraies jumelles. On se ressemblait très très fort jusqu'à ce qu'on devienne adulte. Et puis après, on a un peu changé de look et il y a eu plus de différences. Et je ressemblais beaucoup plus à mon frère et à mon papa. Et ma sœur à ma maman, alors qu'on est vraies jumelles, c'était un peu incroyable.
0: Entre-temps, je m'étais mariée. Mon mari avait toujours voulu être papa. Moi aussi, je voulais être maman. Je voulais porter un enfant depuis longtemps, mais je trouvais toujours une excuse pour repousser.
4: Tu disais que tu avais besoin de savoir avant d'être maman.
1: Oui, mais tout à fait.
4: Et toi, par contre, tu as déjà eu un enfant, tu avais eu un enfant avant, donc je me demandais un petit peu comment ça avait joué, tout ça. Enfin,
1: au fond de moi-même, j'avais l'impression que j'avais besoin de connaître la Corée avant la maternité. Même si je ne m'étais pas dit dans ma tête, tu dois aller en Corée, sinon tu ne seras jamais complète et tu n'auras pas d'enfant. Mais j'ai vécu la rencontre, les retrouvailles avec la famille. Et c'est quand même bien après que je suis devenue maman, c'est pas arrivé tout de suite. Donc voilà. 2006, la première rencontre. 2011, je suis devenue maman. Donc voilà, ça a pris du temps à la digestion.
2: Je ne sais pas si c'était plus facile à gérer. En tout cas, moi, dans mon cas, Sacha, il avait 2 ans et demi. Par contre, quand il est né en 2003, qu'on me l'a mis dans les bras, c'est comme si je vivais un flashback. Je me suis dit, tiens, notre maman en Corée, est-ce qu'elle a pu vivre la même chose ?
0: De mon côté, 3 ans après avoir reçu les photos, j'ai eu ce qu'on appelle un accident. J'étais enceinte. Je doutais de pouvoir être une bonne mère. Mais j'avais 28 ans, et tout doucement, je me suis faite à l'idée. Mais j'ai fait une fausse couche. Les jours suivants, j'ai pleuré. Et si c'était ma faute ? J'ai retrouvé mon dossier d'adoption. Je l'ai lu, je l'ai relu. Je voulais être mère. J'ai su ce que je devais faire. J'ai écrit en Corée. 10 juillet 2013. Je me suis mariée. Je t'envoie une photo. Pourrais-tu m'en dire plus sur mon histoire ? J'ignore ce qui me pousse à te contacter. Je pense qu'il y a des questions auxquelles je veux répondre avant de fonder moi-même une famille, sereinement, avec celui que j'aime. Kyun. Et 6 mois plus tard, j'ai reçu une lettre.
5: 2013년 12월 27일, 경은이에게. 몇 년 전 내가 너의 소식을 들었을 때 너무 마음이 아파서 너에게 답장을 할 수가 없었다.
6: Cher Kyun Eun, il y a quelques années, quand j'ai eu tes nouvelles, j'étais très mal et je n'étais pas capable de donner une réponse. C'était si difficile. Je ne pouvais même pas me souvenir de ton nom. Ça a été une décision compliquée de prendre contact avec toi. Mais il n'y a pas un jour, durant ces années, où je n'ai pas pensé à toi. Il y a 29 ans, j'ai donné naissance à toi et ton frère jumeau. J'étais en mauvaise santé et je n'étais pas capable de vous élever tous les deux. Je t'ai fait une chose si terrible. Peut-être, maintenant, si c'est permis, je pourrais prononcer ton nom à voix haute. Kyun Eun. Kyun Eun.
5: 너를 키워준 부모님에게 너를 얼마나 잘 키워주셨는지.
6: S'il te plaît, dis à tes parents à quel point ils t'ont magnifiquement élevé, à quel point je suis reconnaissante envers eux. Kyun Eun. J'aimerais rester en contact avec toi en échangeant des lettres, et c'est ce que veut toute ma famille ici. S'il te plaît, pardonne-moi. Maman.
4: Il m'a bien fallu une semaine pour lui répondre. Cher, ma chère, j'ai tant de questions. Je veux te connaître maintenant. Je ressens un lien fort entre nous. Je t'ai déjà pardonné. Maintenant, il faut que tu te pardonnes toi-même. Pour toi, pour moi, c'est ce que je veux. J'imagine que ça doit être très difficile. Peut-être avec le temps. Kyun. On a continué à échanger. J'ai même reçu des lettres de mon frère jumeau, Dae-hee. Avec lui, je parlais de notre mère. Et petit à petit, le lien avec ma famille prenait forme. J'ai pu nommer ma mère « maman » et lui dire que je voulais la rencontrer. Et surtout que j'attendais un enfant. Voici ce qu'elle m'a répondu un an après ma première lettre.
6: Le 25 juillet 2014. Cher Kyun Eun, quand j'ai appris cette bonne nouvelle, j'étais heureuse. Mais je n'ai pu m'empêcher de me sentir coupable. Pendant les vacances traditionnelles en Corée, toute la famille se réunit et partage un repas. À chaque fois, tu te rappelles à moi dans ces moments et cela brise mon cœur. J'aime tellement le mot « maman » dans ta bouche. Je crois que nous pourrons nous rencontrer un jour. Maman.
4: Parallèlement, à de rares moments, je commençais à voir mes traits asiatiques dans le miroir. Petit à petit, mon esprit se rendait en Corée. À 30 ans, j'ai accouché d'une petite fille. L'accouchement était difficile. Césarienne sous anesthésie générale. Quand je me suis réveillée, je gardais ma petite serrée contre moi. Pourtant, c'était comme si elle était loin de moi. Comme si je ne réalisais pas qu'elle était sortie de mon ventre. Mais je devais l'aimer. Je devais être là pour elle, réparer les erreurs du passé.
3: La recherche a été faite quand j'étais enceinte. évidemment, de mon premier bébé, parce qu'à ce moment-là, je me dis, ah oui, ici, je suis très heureuse, vraiment, je suis vraiment très, très, très contente, mais c'est peut-être que ma mère, elle n'était pas contente du tout de m'avoir dans son ventre à ce moment-là, et j'ai commencé à y penser et à contacter quelqu'un qui s'occupait de post-adoption.
7: Je trouvais ça très difficile d'être mère. J'étais si fatiguée, j'avais si mal. Mais petit à petit, j'ai créé le lien avec ma fille et je l'ai aimée plus que tout au monde. C'est elle qui m'a donné l'envie d'être en vie. Une nuit, ses petits cris m'avaient à nouveau réveillée. Je l'ai prise dans mes bras, je l'ai allaitée. J'ai regardé Tété goulûment, se rendormir, rassasier, apaiser. J'ai repensé à tous les moments qu'on avait vécus ensemble. J'ai repensé à une photo que j'avais reçue de ma mère là-bas en Corée. Et puis aussi à la photo de ma maman à l'aéroport de Zaventem avec moi dans ses bras. Et là, j'ai réalisé. Ma fille avait 4 mois et demi. Elle a eu ce que moi, je n'ai pas eu avec une mère. Et moi, j'ai eu ce qu'aucune de mes deux mamans n'a eu avec moi. C'est à ce moment-là que j'ai décidé d'aller en Corée.
2: En fait, j'ai été voir un spectacle de danse coréenne, une chorégraphe que j'aime bien, Eun Mi-han, on l'appelle ici. Et en fait, j'ai commencé à, je sais pas, comme si mon plexus solaire tremblait, enfin, mon ventre tremblait pendant le spectacle. J'étais triste, quoi. Enfin, il y avait plein d'émotions qui sortaient d'un coup. Et après, le lendemain, j'ai pleuré. Enfin, j'ai pleuré pendant 2-3 jours, je crois. Et j'étais comme dans une crise existentielle. Et je me sentais hyper paumée, vide comme ça, émotionnellement. Mais je savais pas pourquoi. Et je me suis dit, ouais, c'est un truc plus fort que moi qui a émergé. Donc, c'est peut-être mes ancêtres qui m'appellent. Et donc, c'est... ça m'aime, pardon. Je m'attendais pas à être émue en parlant de ça. Du coup, oui, je me suis dit, c'est que je dois partir, parce que je dois y retourner, sinon ce ne serait pas aussi fort. J'ai décidé de renouer avec mes racines. Un coup de tête, quoi.
7: Pendant plusieurs mois, j'ai planifié notre voyage. On a décidé de partir 3 semaines en octobre. Notre fille aurait alors 20 mois. J'ai contacté Sourire d'enfant. Je leur ai demandé si l'association pouvait organiser un rendez-vous avec ma famille. Très vite, j'ai reçu une confirmation. Mon frère acceptait une rencontre. Elle se déroulerait dans les locaux du Social Welfare, avec un ou une interprète coréen-français. Une vraie chance. Et tout ça à titre gracieux. Il n'y avait qu'à transmettre une date. Tout s'est enchaîné et tout est allé très vite. Un petit peu comme si une partie de moi ne se rendait pas vraiment compte de ce qui se passait.
8: En 2006, tout s'est un petit peu resserré. Donc là, j'avais 30 ans. Oui, j'allais sur mes 31. Donc, je suis pianiste et musicienne. Avec un de mes anciens collègues, il était prévu qu'on aille jouer en Corée en récital de piano à 4 mains. Plus la date approchait, plus je me posais un petit peu plus de questions. Je me demandais comment ça allait être, comment j'allais découvrir le pays. Donc, en sachant que j'allais partir en Corée, les autres Coréens adoptés nous ont aussi dit ce serait un petit peu dommage d'aller en Corée et de ne pas entreprendre de démarches. Sinon, avant ça, c'est vrai qu'on parlait de la Corée comme un pays qu'on allait certainement visiter, mais on n'a jamais eu l'initiative avant d'entreprendre des démarches biologiques. Jamais avant.
9: On l'a même fait un peu comme un jeu, parce que les personnes qu'on a rencontrées nous ont dit tous les dossiers ils ne vont pas aboutir, donc allez-y, lancez votre demande par écrit. Donc on l'a fait. Non, sans aucune attente, plus par jeu, mais seulement 3 semaines après, nous, on a une réponse. Donc, on n'était pas préparés du tout.
8: On a su en quelques mois qu'on avait une famille, nos parents étaient toujours ensemble, un frère, une sœur.
9: Tout c'était le choc. Voilà, le choc. Presque trop rapide.
7: On a atterri à l'aéroport d'Incheon, tout près de Séoul. J'ai descendu les marches de l'avion l'une après l'autre. J'ai posé le pied sur le sol coréen et... rien.
3: Quand je suis rentrée en Corée, j'ai eu l'impression que... de manière olfactive, ça me rappelait quelque chose. Mais peut-être que c'était l'imagination, peut-être que c'était faux, quoi. Je ne sais pas, on ne sait rien.
9: Ma sœur et moi, nous sommes arrivés quand on était bébés. J'avais aucun souvenir de la Corée, mais il y a toujours une couleur que j'ai adorée. C'est la couleur verte, la vert d'eau. Et cette couleur-là, je l'ai retrouvée dans les céladons, là-bas en Corée. Les céladons. Je me dis, allez, il y a quelque chose qui a parlé, alors que je ne le savais pas.
2: Ce qui est facile pour renouer à la culture, c'est la nourriture. C'est super bon, je trouve, mais c'est... Je sais pas ce que toi, tu penses de la nourriture coréenne.
4: Au début, j'ai trouvé ça dégueulasse, hein.
10: Ah ouais?
4: Ah ouais, j'ai détesté, quoi. Je trouve ça vraiment pas bon.
2: Pour moi, c'est hyper sentimental, la nourriture, et du coup... Enfin, moi, une fois, j'étais malade, j'étais toute triste, et j'ai commandé un plat coréen juste pour me consoler, quoi.
7: Moi, j'étais à l'affût de la moindre émotion, de la moindre sensation, d'une odeur, une couleur, quelque chose qui me rappelle un souvenir. Mais rien. Je me sentais oppressée. Il y avait dans Séoul un bruit constant, une agitation permanente. Et puis je regardais les passants du coin de l'œil. À un moment, j'ai dit à mon mari, « Dis, c'est bizarre, ils se ressemblent tous. Moi aussi, je suis comme ça. » Il a ri.
2: Rester en Corée, même pas juste le contact avec la famille, mais voir oui, tous les gens qui me ressemblent. Enfin, on se ressemble pas vraiment fort au final, mais je veux dire, on se ressemble plus entre nous qu'avec les Belges, par exemple. Et du coup, bah, ça fait vraiment du bien parce que je me sentais pas du tout dévisagée dans l'espace public. J'ai l'impression ouais, de rentrer dans le moule et que du coup, je dérange pas. Ouais, je suis comme normal ou comment dire, acceptée, voilà, je suis acceptée sans rien faire. Et donc ça, c'est vraiment quelque chose de fort. Ça, c'était assez révolutionnaire ouais, comme sensation.
7: Quelques jours plus tard, on est arrivé dans les bureaux du Social Welfare. J'avais la gorge serrée, l'estomac noué. Je faisais les 100 pas. Enfin, une femme est venue nous chercher. Elle a ouvert une porte. J'ai aperçu des visages. Puis plus rien. Les larmes.
9: Déjà en rentrant dans les bureaux, je tremblais. J'étais déjà en larmes de savoir que c'était dans ces mêmes bureaux-là que 30 ans avant, mes parents étaient venus nous mettre en adoption. Et ma maman, quand elle m'a vue... ne pouvait plus me lâcher. C'était vraiment physique. Elle avait besoin de me sentir et de savoir que j'étais là bien présente. Et la première chose qu'elle a dite, c'est « My baby ». Oula ! Donc la dernière fois qu'elle m'avait vue, c'était quelques jours après la naissance. Mes parents ont dû nous mettre en adoption. Là, elle me revoyait 30 ans après. C'était super fort. C'était vraiment indescriptible.
7: Je n'arrivais plus à m'arrêter de pleurer. En face de moi, il y avait trois femmes. Je me demandais ce qu'elles faisaient là. L'interprète nous a présenté. Kyung Cha, Kyung Kwa, Kyung Mi. Mes trois sœurs aînées. J'avais trois sœurs aînées. Trois sœurs aînées en plus de mon frère jumeau, Dae-hee. Il se tenait debout dans le fond de la pièce à côté d'un canapé. Dans le canapé, il y avait un couple âgé, le dos bien droit pourtant. Appa, Omma. Elle me dévisageait. Elle parlait tout bas en secouant la tête. Je cherchais son regard, mais à chaque fois elle détournait le sien. Yangcha, la plus âgée de mes sœurs, a dû le voir. Elle nous a fait nous lever, nous a poussées l'une contre l'autre. Et pour la première fois, j'ai senti le contact de ma mère. Son corps était dur comme de la pierre, ça m'a presque fait mal. Très vite, elle s'est dégagée, elle s'est rassise. Ils nous ont ensuite offert des cadeaux précieux et symboliques. Pour mon mari et moi, il y avait des alliances en or. Pour ma petite, le bracelet en or qu'on donne à la naissance. Il y avait même un cadeau pour ma maman. L'interprète a traduit que ce n'était pas grand-chose. Et moi, à chaque fois que j'ouvrais la bouche, aucun son ne sortait. Heureusement, ma petite était là. Elle faisait diversion. Quelques jours plus tard, on a pris le train vers le sud. Au fur et à mesure que je regardais le paysage défiler, il devenait de plus en plus familier. Là-bas, on a revu mon frère plusieurs fois. Il nous a emmenés chez nos parents. Je n'ai pas osé leur demander pour visiter. Mais ma mère m'a accueillie. Elle m'a serré contre elle. Et ça m'a fait moins mal. C'était plus doux. J'essayais d'imprimer chaque moment dans ma mémoire, chaque sensation. Je me concentrais en me disant « C'est chez toi, c'est ton pays. » Mais c'était comme si je n'étais pas tout à fait là. Comme si ça ne m'arrivait pas vraiment. Mon frère et mes sœurs sont venus me dire au revoir à l'aéroport. On s'est pris dans les bras. Je me suis demandé si je les reverrais un jour.
9: Mon corps était revenu en Belgique, mais ma tête, elle était toujours en Corée. Mon esprit était toujours là-bas. J'étais un peu comme dédoublée. Et quelques semaines après, j'ai perdu ma voix. Je faisais ce que je pouvais, mais ça ne fait plus parler. Il y a eu trop d'émotions. Il y avait vraiment eu trop d'émotions.
7: Un jour, mon téléphone a sonné. Une visio avec toute la famille qui était réunie. Le téléphone passait de main en main. Mais on ne savait pas communiquer. Alors on ne s'est plus jamais rappelé. À 33 ans, j'ai appris que j'attendais une seconde fille. Je voulais la présenter à ma famille. J'ai contacté mon frère, il était enthousiaste. 8 mois plus tard, elle a pointé le bout de son nez. Quand elle a eu 4 mois et demi, on a à nouveau pris l'avion, direction Incheon. Mon frère nous a invités chez lui. Les parents étaient là. Il était tout fier de nous accueillir, de nous faire à manger. J'étais bien. J'ai aussi revu le reste de la famille. J'avais ce sentiment de vraiment faire partie du clan. Pourtant, il y avait la barrière de la langue. Et je ne pouvais m'empêcher de me sentir un petit peu en dehors. Et puis, ils étaient là-bas ensemble. Et moi ici. J'étais contente de revenir en Belgique. Et en même temps, j'avais envie de rester. Je n'avais toujours pas trouvé ma part coréenne. Pourtant, elle me devenait nécessaire.
9: Je suis partie belge et je suis revenue à moitié coréenne. Je sais pas, c'est comme si je revendiquais mon identité coréenne. Une fois que j'ai retrouvé ma famille et que je suis revenue, tout ce qui était coréen, j'avais besoin de dire à tout le monde, mais moi j'ai retrouvé ma famille, je le ressemble, et voilà, c'est comme si je voulais plus ressembler à une coréenne une fois que je les avais retrouvées. Et maintenant, je suis encore plus fière de ma... Voilà, du mélange de cultures que j'ai belge et coréenne. Quand on est en Corée, enfin, on ressemble aux Coréens. Par contre, on se sent belge en Corée, parce qu'on ne parle pas la langue, on n'a pas les mêmes mimiques, pas les mêmes attitudes. Mais quand on est en Belgique, on veut ressembler à une Coréenne.
2: Je pense que c'est super important de se connecter à ses racines. Mais je pense que même les racines belges comptent. Enfin, tu vois, c'est vraiment... accepter tout notre bagage de vie, quoi. Ça, c'est important pour accepter la vie telle qu'elle est, quoi. Enfin, en tout cas, sentir que je viens d'une famille et que je suis aussi aimée par cette famille et que je les aime, ça renforce. L'amour compte beaucoup, en fait. Après, c'est un peu dommage de dire ça pour les personnes qui ne retrouvent pas leur famille ou qui la retrouvent et pour qui ça ne marche pas. Alors, au final, je pense qu'on trouve toujours une famille, enfin, que ce soit les amis ou la famille adoptive.
3: Un autre adopté que j'avais rencontré qui me dit « Ah, mais j'ai des tests ADN qui sont payés par les adoptés coréens américains. Est-ce que tu veux ? Ça te tente ?» Je dis « Ah oui, bien sûr, oui. » Prends-moi plus tard. J'étais toute fébrile en voyant le résultat qui disait que j'étais complètement coréenne. Oh, surprise ! Pendant 51 ans, j'ai cru que j'étais mixte. Donc non, j'ai complètement coréenne. Je dis « Oh !» Un petit peu de japonais et un petit peu de Han, qui vaut à dire gaulois pour un français. Ça a changé ma vie. Ça a changé la poubelle, ça a changé le viol de G.I. Ça a changé pas mal de choses. Quoi. Tout le temps, j'étais persuadée, parce que les gens me disaient « Ah, mais t'as un physique, tu ressembles pas à une coréenne. À mon avis, tu es alve-nalve, tu es mélangée. » Et tu as probablement été le résultat d'un viol collectif. Et c'est pour ça que tu es ici, et pour ça qu'on t'a mis à l'adoption.
7: Petit à petit, les mots sont venus. Il m'a fallu tout ce temps pour trouver le fil de l'histoire que je voulais raconter. Bruxelles, le 20 décembre 2020, à ma famille coréenne. Aucune lettre ne pourrait contenir tout ce que je voudrais vous dire, tout ce que je voudrais vivre avec vous. Aujourd'hui, si je vous contacte, c'est pour vous parler d'une chose tellement importante pour moi. Je suis conteuse. Si vous saviez comme j'aime mon métier. Depuis longtemps, j'ai envie de raconter mon histoire. Je parle de choses que j'ai vécues pour dire tout l'amour maternel. Pour dire que l'on peut avoir plusieurs mamans et les aimer tout autant l'une que l'autre. Je parle de vous, de notre rencontre, de ce que ça représente pour moi. Dans le spectacle, je lis des extraits de notre correspondance. Je voulais vous le dire. J'espère de tout mon cœur que vous comprendrez à quel point c'est important pour moi. Que cela part d'un acte d'amour et que vous me soutiendrez dans ma démarche. J'espère que je vous reverrai un jour. Je vous aime. Kyun.

Mon frère m'a répondu via Messenger. Il me disait que toute la famille me soutenait. Et le spectacle Entre deux mers est né

0: J'ai deux mères.
1: Le 15 novembre 2023, 39 ans après mon arrivée en Belgique, Kimura, Mélanie, Aude, Alexandra, Laetitia et d'autres personnes adoptées coréennes assistent à Entre deux mères. Grâce à ce spectacle, je rencontre d'autres personnes adoptées, de tout horizon. Chaque histoire est singulière. Et la voix de chacun et chacune doit être entendue. Depuis le spectacle, j'affirme de plus en plus ma part coréenne. Je découvre le pansori, l'art du récit chanté coréen. C'est Yann qui m'apprend.
2: C'est pas grave les maladresses de prononciation. Il y a une cohérence, il y a l'énergie, tout y est, il y a la spontanéité. Il y a des choses au niveau de l'intonation où c'était parfois trop haut ou trop bas. Et puis il y a d'autres moments où c'était parfait. Il faut vraiment arriver à entendre ta voix quand tu chantes.
3: Ouais. Niga muos,
2: niga
3: muos, seul
1: Yann est coréenne adoptée en Belgique, comme moi. Chanter, c'est un rêve de petite fille. Grâce à lui, j'appréhende enfin cette part qu'on m'a arrachée. Petit à petit, je lis sur l'histoire du pays, je me sens dépositaire de ces massacres, je commence à apprendre la langue. Au fur et à mesure de mes découvertes, de mes rencontres, j'accepte mon identité spécifique d'adopté. J'en découvre les enjeux politiques. Je comprends qu'en faisant entendre nos récits dans l'espace public, nous, les adoptés, on produit un contre-discours au discours dominant qui n'est pas le nôtre, qui nie nos vécus et nos souffrances. C'est un acte politique en soi qui répond à l'enjeu politique de l'adoption internationale et interraciale. Kimura m'en avait déjà parlé.
4: Avant, les pays coloniaux allaient envahir les pays du Sud, entre guillemets, ou les pays moins développés, comme on dit. Et puis maintenant, il y a eu comme des mouvements de libération. Et donc, à défaut, ben, ils vont plus dans le pays, mais ils font venir les enfants. Parce que les enfants n'ont pas de droits. Et donc, c'est une façon de coloniser des corps étrangers en les assimilant par force, par l'adoption. Même avec quel amour ou sans amour, ça, c'est une autre question. On n'est pas des simples immigrants, on est des immigrants forcés. Pour moi, c'est ça, le colonialisme. Je ne suis pas contre l'adoption en tant que telle, je suis pour une adoption améliorée, c'est-à-dire que pour que l'enfant évolue sans secret.
1: Kimura et bien d'autres encore militent par le biais de leur art. Art plastique, photographie, cinéma, littérature. Je me dis que grâce à Entre deux mères, je donne à mon niveau le même pouvoir à l'art de l'oralité. En nous rendant visibles dans l'espace public, peu à peu, nous reprenons notre pouvoir. Nous entamons ce fameux processus de guérison. Nous retrouvons notre agentivité, c'est-à-dire notre capacité à agir sur nous et sur le monde.

0: C'était Racine, de Kiun Wilput et Marie-Beth Bez. Merci à Kimura, Aude, Mélanie, Alexandra et Laetitia, ainsi qu'à toutes les personnes ayant contribué de près ou de loin à la réalisation de cette création sonore. Voix narrative, Kiun Wilput. Voix coréenne, De la mer, Kyun Eun Giyun. Voix française, Dominique Patuelli. Prise de son et montage, Marie-Beth Bez. Sound design, Isa Stragliati et Léa Roger. Mise en onde et mixage, Aurélien Lebourg. Aide à l'écriture et direction voix, Sophie Claire Failly. Merci pour leur aide technique à Métix et à Delphine Dupont. Racine est une production du collectif VOA avec le soutien du Fonds d'aide à la création radiophonique de la Fédération Wallonie-Bruxelles, de l'Atelier de création sonore radiophonique, du Centre culturel Saint-Georges, de Sourire d'enfants Larissa et du CAB, Korean Adoptees in Belgium. Sans oublier tous les donatrices de la campagne Promethea.
1: C'est la fin de Racine, merci pour votre écoute. On avait envie de vous parler du projet en tant que tel. Racine est née de l'envie de mêler deux univers. Le mien, vous avez pu l'entendre, c'est Kyun.
2: Et moi, Marie, autrice et, entre autres, réalisatrice de documentaires. Les retours du spectacle Entre deux mers, sur lequel nous nous sommes rencontrés, ont fait prendre conscience à Kyun de l'existence d'une communauté et que cette communauté était invisibilisée. Est née cette envie de lui donner une des voix.
1: Oui, une voix qui est nécessaire. Et d'ailleurs, je me suis rendu compte que j'avais encore beaucoup à dire sur l'adoption. J'avais pas l'impression que l'art vivant était la forme qui s'y prêtait le mieux. Et donc, Marie, elle pratique la forme documentaire et elle aime particulièrement mettre en valeur la parole.
2: Et donc on a mis en commun nos envies, nos spécificités, ce qui a donné Racine.
1: Ça a été l'occasion de passer du jeu, du spectacle, au nous que vous avez pu entendre dans la version radiophonique. Durant tout le processus de Entre deux mers, il y a vraiment eu la conscience qui a émergé qu'il y a toute une lecture décoloniale de l'adoption internationale et interraciale. Donc ça veut dire que ce sont généralement des familles blanches qui adoptent des enfants racisés, des enfants qui deviennent par ailleurs adultes et qui ont besoin qu'on les voit et qu'on reconnaisse les souffrances, les violences qui ont été vécues, peu importe la manière dont ça soit passé, s'il n'est pas question d'amour mais de système. Et c'est toute cette dimension qu'on souhaitait intégrer dans le docufiction Racine.
2: On aimerait que cette forme artistique soit une forme d'outil pour sensibiliser, dénoncer, ouvrir des espaces de discussion et pourquoi pas revendiquer. Que ce soit aussi l'occasion de pousser plus loin la lecture décoloniale, d'en parler, que les auditorices se documentent.
1: En parlant de documentation, on peut déjà vous conseiller d'aller voir le site internet de Kimura Biol Lemoine, que vous avez pu entendre dans la création sonore. Et donc ce site internet, c'est un site d'archives. Il y référence plein de liens vers d'autres sites internet, des articles, des livres, des documentaires.
2: Et il y a aussi le livre Une poupée en chocolat d'Amandine Gay, qui est pour nous un incontournable. Amandine Gay, elle a aussi réalisé deux documentaires, dont Une histoire à soi, qui est aussi le portrait d'adopté. Et puis plus récemment, il y a le documentaire Adoption internationale, un scandale planétaire, de Sonia Gonzalez et Christine Tournadre.
1: Et puis pour clôturer, si vous avez envie, n'hésitez pas à nous écrire, à partager avec nous vos ressentis, à nous faire part de vos retours. On se fera un plaisir de vous répondre. Nos adresses mail sont sur nos sites respectifs. N'hésitez pas.
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0: Bonjour et bienvenue, 15h TU, 17h à Paris, le journal sur RFI.
1: Gilles Moreau.
0: Dans l'actualité, au moins 359 morts, dernier bilan du tsunami de boue à la frontière du Népal et de la Chine. La coulée meurtrière a tout emporté sur son passage et son bilan n'est que provisoire compte tenu du grand nombre de disparus. La mort de Ratko Mladic, l'un des protagonistes de la guerre dans l'ex-Yougoslavie, surnommé le boucher des Balkans, il purgeait une peine de prison à vie pour notamment crimes contre l'humanité. Le Kremlin rejette des histoires alarmistes. Moscou a réagi aux informations des médias américains sur le récent déplacement du patron de la CIA. Il aurait tenté de dissuader la Russie de toute attaque contre un membre de l'OTAN. En France, un premier grand débat entre candidats à la présidentielle 2027, actuellement au stade Roland-Garros, où se tiennent les journées d'été du patronat français. Un gigantesque torrent de boue a donc déferlé à la frontière du Népal et de la Chine, faisant au moins 359 morts. Ce bilan est celui de la police népalaise, alors que côté chinois, on fait état de seulement 3 victimes pour l'instant. De nombreux sauveteurs sont actuellement à pied d'œuvre, là où la boue a tout englouti, les habitations, leurs occupants. La police dit s'attendre à voir le bilan s'alourdir, compte tenu des nombreux disparus. D'après l'agence Reuters, 1 millier de personnes, dont plus de 800 ressortissants étrangers. Hier, un puissant mur d'eau et debout a tout emporté sur son passage. On ne sait pas encore tout sur son origine. Il aurait été déclenché par l'effondrement d'un glacier. Plus de précisions avec Lucille Gimbert.
2: Cette espèce de tsunami des montagnes pourrait avoir été déclenchée par l'effondrement d'un glacier, un glissement de roche ou encore des conditions liées au changement climatique, explique depuis Katmandou au Népal le scientifique Prashant Baral du Centre international pour le développement intégré des montagnes.
3: Ce dont nous sommes certains, c'est qu'une énorme masse de débris, de roche et de glace s'est détaché du glacier et a temporairement obstrué le lit de la rivière. Ensuite, ce barrage naturel a cédé, ce qui a entraîné une vague de boue et de débris en aval. Cela a affecté les habitations et les infrastructures situées en dessous, et tout cela s'est produit en très peu de temps.
2: Pour évaluer formellement le rôle du changement climatique dans cette catastrophe en particulier, les chercheurs devront mesurer les températures de l'air et du sol. Mais on sait déjà que le réchauffement mondial favorise la déstabilisation des roches et de la glace en haute montagne.
3: Ces températures plus élevées provoquent des changements dans les glaciers, les lacs glaciaires et dans le sol qui est censé être toujours gelé. À cause de cela, il est de plus en plus probable que des événements de ce genre se produisent.
2: Dans les bassins autour de l'Himalaya, des millions de personnes sont menacées par ce risque grandissant et les humains s'y exposent toujours plus en installant centrales hydroélectriques et complexes touristiques toujours plus en altitude.
0: C'était Lucille Gimbert. Les réactions, deux d'entre elles. Le pape d'abord s'est dit profondément attristé par la catastrophe. Le souverain britannique Charles III est lui bouleversé. À Taïwan, le Parlement approuve un budget de 7,6 milliards de dollars destiné à la fabrication locale de drones. Taipei cherche à renforcer ses défenses face à une éventuelle attaque chinoise. Nouvelle intervention des gardes-côtes mauritaniens pour porter secours à des migrants. Plus de 160 migrants, dont 17 enfants. Ils ont été secourus mardi après une panne de moteur. On ne l'a appris qu'aujourd'hui. Dans la même région, le gouvernement espagnol et les autorités locales de Ceuta contraints d'appeler au calme près d'un mois après l'arrivée massive de migrants. Ces autorités font face à des tensions croissantes et même à des incidents dans l'enclave. La plupart des migrants sont retournés au Maroc, mais plusieurs milliers sont restés à Ceuta. Le Premier ministre français Sébastien Lecornu poursuit sa visite à Mayotte, département français dans l'océan Indien. Sa deuxième journée est consacrée à la reconstruction de l'archipel après le passage du cyclone Chido en 2024. Devant la lenteur des travaux, il veut, dit-il, créer un choc de mise en chantier. Également au programme, une visite dédiée à la lutte contre Ebola dans l'archipel. Heureusement, le virus n'est pas présent, mais mieux vaut se tenir prêt. Lola Fourmi a suivi la visite de la ministre de la Santé Stéphanie Rist qui accompagne le chef du gouvernement.
4: Aucun cas d'Ebola à Mayotte pour l'instant, mais depuis le mois de mai, le centre hospitalier se prépare. Il s'est notamment doté d'un cube à pression négative où le patient présentant des symptômes serait confiné. Un questionnaire est d'ailleurs actuellement posé à toute personne revenant du Congo où l'épidémie sévit.
5: Si la réponse est oui et de moins de 21 jours, dans ces cas-là, toute une chaîne d'alerte se met en place. Mettons ces patients-là avec un masque et on les isole dans un lieu précis. Et là, un interrogatoire complet dans leur langue natale, si besoin, parce qu'on a fait tout un interrogatoire traduit, pour savoir si oui ou non ce patient est un suspect probable.
4: La prise de sang est ensuite envoyée à Lyon et le patient confiné pendant ce temps. Mais la ministre de la Santé, Stéphanie Rist, se félicite d'une avancée.
6: Même si le risque est classé très faible encore par l'OMS, nous allons, je suis contente que tu aies pu avoir la réponse aujourd'hui, pour avoir le traitement préventif dans le cadre d'une étude internationale. Ça, c'est plutôt une bonne nouvelle, en espérant que ce traitement préventif marche, puisqu'on ne sait pas encore non plus si le vaccin marche. Là aussi, il y a des études en ce moment même sur le vaccin.
4: En attendant, Mamadou Niang, infectiologue et responsable des maladies infectieuses au CHM, se veut rassurant et il affirme être prêt à faire face à la menace.
7: Tout à fait, nous sommes assez préparés pour accueillir un patient suspect d'Ebola.
4: Pour l'heure, le CHM est capable d'accueillir seulement 3 patients victimes d'Ebola, mais espère bientôt pouvoir monter à 30. Mayotte, Lola Fourmi, RFI.
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0: Il avait été l'un des protagonistes de la guerre dans l'ex-Yougoslavie. Ratko Mladic est mort. L'ancien chef militaire des Serbes de Bosnie avait 84 ans. Il avait été condamné à la perpétuité par la justice internationale, notamment pour le génocide de Srebrenica en 1995. Ratko Mladic, surnommé le boucher des Balkans, purgeait sa peine dans une unité de détention des Nations Unies à La Haye, aux Pays-Bas. On en sait plus sur le mystérieux déplacement du patron de la CIA mardi à Moscou. D'après le Wall Street Journal et la chaîne CBS, John Ratcliffe a tenté de dissuader Moscou de toute attaque contre un membre de l'OTAN. Le Kremlin a réagi ce matin en rejetant, je cite, des histoires alarmistes. Dans l'actualité économique, le groupe Meta va devoir apporter des modifications majeures à Facebook et à Instagram, en plus de débourser près de 17 milliards de dollars. Meta a conclu un accord avec plusieurs États américains pour mettre fin à des poursuites. Ces plateformes seraient conçues de façon à créer une dépendance chez les plus jeunes et Meta serait malhonnête sur les questions de sécurité. Altin Lazage a recueilli l'éclairage d'un spécialiste, maître Raphaël Milona, avocat spécialisé en droit numérique.
8: Je pense que ça va créer un précédent, c'est clair, que les applications type TikTok, Snapchat ou autres applications qui ont des utilisateurs jeunes, je pense, vont clairement devoir s'en inspirer et mettre en place un contrôle effectif et efficace des utilisateurs, de l'âge des utilisateurs et également de revoir leurs fonctionnalités. Je pense notamment à ce qui était pointé du doigt dans cette procédure et aussi par la Commission européenne, qui sont les scrolls, ce qu'on appelle le scroll infini. Le fait qu'on puisse scroller pendant des heures et des heures sans que ça s'arrête. Le phénomène de bulle algorithmique qui, on le sait aujourd'hui, est extrêmement dangereux pour les mineurs puisque ça peut les enfermer dans des schémas mentaux qui peuvent être extrêmement nocifs. Et je pense qu'il est très probable, à mon sens, qu'Instagram et Facebook, que Meta modifie ses applications dans le même sens en Europe.
0: En France, un premier grand débat entre candidats à la présidentielle 2027. Il se déroule actuellement au stade Roland-Garros où se tiennent les journées d'été du MEDEF, le patronat français. Les chefs d'entreprise interrogent sur leur programme économique 7 candidats à moins de 8 mois du premier tour. Ce sera le 18 avril. Parmi ces candidats invités par le MEDEF, Marine Le Pen, Jean-Luc Mélenchon et Édouard Philippe. Avant de monter au filet à Roland-Garros, ce dernier a énoncé ce matin ses proposition pour les entreprises dans une interview à l'agence France Presse. Aucun doute possible, Valérie Gasse, Édouard Philippe brosse les patrons dans le sens du poil.
9: Édouard Philippe n'en a jamais fait mystère, il se considère comme un homme de droite. Les mesures qu'il avance ce matin le confirment, notamment lorsqu'il propose d'abaisser à 12 mois la durée de l'indemnisation du chômage pour les moins de 50 ans, ou encore de mettre fin à l'open bar des arrêts de travail et à ce qu'il appelle le phénomène du chantage à l'arrêt maladie, en proposant de renforcer les jours de carence. Dans son viseur aussi, des réponses au débat du moment sur la transmission des entreprises familiales, facilitée par le pacte Dutreil, qu'il ne veut pas remettre en cause, contrairement à d'autres candidats. Idem sur la taxation des héritages, sur laquelle il se dit en désaccord frontal avec Jean-Luc Mélenchon, qui veut taxer l'intégralité des héritages au-delà de 12 millions d'euros. Le candidat insoumis avec lequel il a alimenté la controverse en cette rentrée et dont il dénonce aussi une autre proposition, celle d'annuler la dette. Pour Édouard Philippe, c'est l'assurance de la destruction du crédit de la France. Sur les retraites, il persiste. Il faudra travailler un peu plus longtemps, sans en dire plus. Des messages doux aux oreilles des patrons comme la promesse de supprimer 50 milliards d'impôts de production.
0: Enfin, un mot de basket, les éliminatoires de la Coupe du Monde 2027. L'équipe de France reçoit dans ce cadre la Slovénie, coup d'envoi 20h30 à l'Accor Arena, la grande salle de Percy. C'est la fin du journal. Très bonne journée à tous.
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10: Allez, on jette un œil à la météo de demain avec le retour du beau temps. Après le passage de l'orage prévu pour cette nuit, notamment du côté de la marge ride, le ciel devrait être voilé au lever du soleil. Des nuages qui laisseront place dans l'après-midi au soleil arrivé par l'ouest du département. Côté température, elle redescend légèrement avec dans l'après-midi à peine plus de 17 degrés sur l'Aubrac, 20 pour Langogne, 22 degrés pour la préfecture Mans et 25 dans les Cévennes. Le retour du temps estival prévu pour ce week-end.
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0: Bonjour à toutes et à tous et bienvenue à la Minute de l'ADI, l'agence départementale d'information sur le logement de la Lozère. Et chaque semaine, leurs experts répondent à vos questions sur le logement, location, copropriété, rénovation énergétique, etc., etc. Et selon les sujets, les réponses sont apportées par les juristes ou par leurs conseillers France Rénov. Et aujourd'hui, bonjour Jérémy.
1: Bonjour, bonjour à tous les auditeurs de 48 FM.
0: Alors Jérémy, tu reviens avec nous sur la situation d'un ménage qui a récemment fait l'acquisition dans l'ancien et qui a pu bénéficier de l'accompagnement de la DIL. Alors justement, pourquoi tu as fait le choix de revenir sur cette situation particulière ?
1: Eh ben pour moi, c'était intéressant d'évoquer cette situation-là. Bah d'abord parce qu'elle parlera à tout le monde, mais aussi parce que c'est un bon exemple d'une opération réfléchie dans le temps et de ce qu'il faut faire dans ce genre de situation. Donc pour le contexte, hein, en fait, au début, on est sur un jeune couple et bah les deux ont une situation financière qui s'est stabilisée, un CDI. Ils envisagent d'acheter un bien et d'y fonder un foyer, une famille, donc un projet de vie chouette déjà. Et de base, ils avaient plusieurs biens en tête. Mais vu leur budget, c'était souvent des maisons à rénover dans l'ancien, donc. Alors du coup, ils sont venus se renseigner sur les aides aux travaux, mais sans réel projet à ce stade-là.
0: Attends, je t'arrête, parce que avant de penser aux travaux, il faut pouvoir acheter, il me semble, et il me semble aussi qu'emprunter, ce n'est pas si simple en ce moment.
1: Alors t'as raison, et d'ailleurs ce rendez-vous-là, il a permis au ménage de se poser plein de nouvelles questions et d'avancer dans leur réflexion au-delà du simple programme de travaux. Du coup, on leur a proposé, sur la base d'un bien qui les intéresse, de prendre rendez-vous avec nos collègues juristes pour évoquer les possibilités de prêt, notamment le prêt à taux zéro acquisition, mais également d'avoir en tête tous les points de vigilance nécessaires avant d'acheter, je veux dire. Donc les diagnostics obligatoires, quel statut juridique, qu'est-ce que ça implique, par exemple, d'acheter en indivision. Donc ça, c'est tout le travail des collègues du pôle juridique de la DIL. C'est moins mon domaine, donc je ne m'étends pas là-dessus. Mais en tout cas, on a un ménage qui, financièrement déjà, c'est où il va. Et vient ensuite notre travail à nous, de conseiller France Rénov, donc on est sur un logement en étiquette G, donc un DPEG, c'est une passoire énergétique, donc ce qu'il faut impérativement travailler en priorité, et puis il y a pas mal de rénovations, des petites rénovations pour remettre au goût du jour, donc aussi une restructuration des pièces, de leurs usages, etc. Donc là, l'idée, c'est d'aider le ménage à construire son projet de travaux, le mûrir en quelque sorte. Parce que ce qu'il faut bien comprendre, c'est que, bon, chaque projet est différent, et c'est important de pas sauter les étapes. Et plus on aura mûri, entre guillemets, le projet en amont, plus ce sera facile par la suite, parce qu'on aura sécurisé tout plein de volets, le volet urbanisme par exemple, on aura une idée plus précise des artisans à mobiliser, des questions et des demandes à leur formuler, etc. Donc finalement, on a travaillé sur une rénovation assez classique, de rénovation énergétique, avec une isolation du plancher des combles en laine de bois, une isolation des murs, donc leur choix s'était porté sur une isolation intérieure pour garder le cachet extérieur, un chauffage central biomasse, granulé en l'occurrence, et remplacement de menuiserie, installation d'une ventilation, quelque chose d'assez classique, et puis un petit peu de remise aux normes électriques. Et puis on les a orientés aussi un petit peu, ça me permet de les citer, on les a orientés sur les conseils du CAUE pour tout ce qui touche à la restructuration des pièces, parce que on trouve que c'est toujours intéressant de croiser les points de vue sur des grosses rénos comme ça. Donc les conseils d'archi évidemment peuvent être intéressants.
0: Ouais, c'est une assez grosse rénovation, donc niveau aide financière, ça s'est passé comment ? Ils ont pu un peu en bénéficier ?
1: En fait, vu le projet, on a présenté les différents dispositifs qui existent. Donc je les cite, on les a déjà cités au cours des précédentes émissions, mais je les recite. On a principalement MaPrimeRénov qui existe soit geste par geste, donc c'est des aides ponctuelles pour des gestes de travaux précis, un forfait en fait par geste de travaux, par exemple une fenêtre, on va avoir 38 €. Ce qui est pas très intéressant au vu du projet en tout cas. Et puis, de toute façon, en 2026, comme il n'y a plus d'aide pour l'isolation des murs et pour les chaudières biomasse, c'était pas ce dispositif qui était le plus intéressant. Il peut l'être dans certains cas, mais là, c'était pas le cas. On a plutôt travaillé sur la base de MaPrimeRénov, rénovation globale. Donc là, on est sur une assiette de travaux de rénovation énergétique qui est plafonnée à 40 000 € et sur laquelle un pourcentage est calculé. Donc clairement, là, c'était le dispositif le plus intéressant pour ce ménage. Concrètement, vu la situation économique du ménage, donc c'est un ménage aux ressources dites modestes selon les barèmes de l'ANA, et vu le projet, donc on a calculé 60% de 40 000 euros, plus 3 000 euros des collectivités, départements et communautés de communes. Donc ça fait environ 25 000 euros d'aide. Bon, c'est quand même un projet à 70 000 euros, hein. Mais quand même 25 000 euros, c'est pas négligeable.
0: Ouais, 25 000 euros, c'est déjà pas mal, c'est pas négligeable, t'as raison, mais il y a des conditions à respecter justement pour avoir droit à cet argent.
1: Alors oui, t'as raison d'en parler, il y a effectivement plusieurs conditions. D'abord, le logement, il doit être utilisé à titre de résidence principale pendant 3 ans. Là, c'est des propriétaires occupants, donc pendant 3 ans, une résidence principale. Ensuite, c'est des travaux qu'on ne peut pas réaliser soi-même, ils doivent être réalisés par des artisans, et en l'occurrence, des artisans qui sont labellisés RGE. Et puis enfin, il faut que les travaux permettent un gain énergétique suffisant. Ça doit être au moins 2 étiquettes d'écart sur le DPE entre avant les travaux et après les travaux. Et ça, on ne peut pas le savoir tout seul.
0: Ouais, justement, ma question c'est, est-ce qu'il faut payer un diagnostic pour le savoir ?
1: Ben en fait, il faut effectivement un diagnostic, mais une fois que le projet est suffisamment précis et qu'il est objectivement éligible aux aides, et notamment au programme qui s'appelle Clé pour l'habitat en Lozère, on passe le relais à l'opérateur du département, à savoir Octéa. En fait, dans le cadre de ce dispositif, l'accompagnement d'Octéa, qui est obligatoire, hein, il est intégralement pris en charge par la collectivité. Donc ça veut dire que visite à domicile, réalisation d'un audit énergétique avant, après travaux, puis aussi des conseils sur place, hein, parce qu'évidemment, on peut pas tout faire depuis un bureau. Et puis, enfin, tout le volet administratif relatif au dépôt du dossier, tout ça, c'est intégralement fait avec Octéa et donc pris en charge par le département. Donc voilà, aujourd'hui, avec ce ménage, on en est au stade du dépôt du dossier, donc les travaux ne sont pas encore faits, mais le plan de financement est sécurisé. Et puis, en fait, voilà, ce qui est intéressant, là, c'est que ce ménage, il a pu être accompagné, mais du tout début du projet, avant même l'acquisition, et il le sera jusqu'à la fin des travaux, dans un parcours cohérent, en fait. Et c'est ça que je voulais mettre en avant. Et puis, bah, évidemment, on espère qu'ils pourront y passer plein de beaux moments, y construire leur petit foyer. Et puis, voilà, c'est des projets qu'on aime bien, en général, parce que bah, c'est un vrai coup de pouce pour l'avenir. Et à plus d'un titre, parce que bah, c'est un ménage qui va s'installer dans un territoire, qui va le faire vivre, c'est un logement vacant en moins, et puis qui va être peu énergivore.
0: Bon, on leur souhaite une bonne installation, et peut-être que ça va donner des idées à nos auditeurs et auditrices. Merci beaucoup.
1: Et ben, je t'en prie, c'était un plaisir.
0: Et puis donc, retrouvez, pour si vous voulez retrouver d'autres minutes de la DIL, c'est à retrouver sur le site de la DIL, sur 48FM, et vous pouvez également vous poser des questions sur le site de la DIL directement à la rubrique questions réponse. Donc voilà, je vous l'ai dit, écoutez nos podcasts sur les deux sites, et si vous souhaitez vous aussi poser une question à ces experts qui répondront dans la minute de la DIL, il faut contacter l'agence au 04 66 49 36 65, également par mail à contact@adil48.org ou tout simplement aller au bureau de Mende au 12 bis avenue Foch tous les jours sauf le vendredi après-midi, et ils sont également présents dans les permanences. Merci Jérémy.
1: Merci à vous, à bientôt.

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0: 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Il est 18h à Paris, 16h en temps universel.
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0: Bonsoir à tous. Les secours recherchent plus de 1400 personnes au Népal et au Tibet chinois voisins après la crue meurtrière qui a dévalé la montagne hier. Une attente interminable pour les proches des disparus. La Russie qualifie d'alarmiste, d'inquiétante les informations parues dans la presse américaine selon lesquelles le directeur de la CIA s'est rendu à Moscou pour dissuader la Russie d'attaquer l'OTAN. Au Mexique, 7 journalistes ont été assassinés en 7 mois. Une quarantaine de médias et l'ONG Reporters sans frontières demandent à la présidente Claudia Sheinbaum d'agir. Au Népal et en Chine, les opérations de secours se poursuivent après la gigantesque crue qui a détruit plusieurs villages. Les secours ont extrait les corps d'au moins 360 victimes et plus de 1400 personnes sont toujours portées disparues. Pour ceux qui ont des proches de la famille dans les zones touchées, l'attente est interminable. Sunil Tamang a les yeux rivés sur son téléphone. Depuis 2 jours, ce doctorant népalais vit en Nouvelle-Zélande. Il désespère de ne pas avoir de nouvelles de sa famille et de ses amis qui vivent dans le village de Siafrou où vivait une centaine de familles avant la catastrophe.
2: Sur Facebook, tout ce que je vois, c'est qu'ils se sont connectés il y a des heures. On est sans nouvelles de nombreux proches, dont mon oncle. On pense qu'ils ne sont plus parmi nous. Ce n'est plus une localité, il ne reste plus qu'un tas de pierres. C'est horrible. À mesure que j'en apprends plus, je me rends compte qu'il y a bien plus de morts que de survivants.
0: Siafrou, le village où vit ses proches, est niché dans une vallée étroite sur les rives de la rivière Botekoshi. Les crues sont fréquentes dans cette région. Un village plus au nord avait été rasé. Il avait été totalement détruit en 2015. Mais cette crue qui a eu lieu hier est bien plus impressionnante, bien plus dévastatrice que les précédentes. Une immense vague d'eau, de boue et de débris a dévalé la montagne à grande vitesse au Népal et au Tibet chinois voisin. À l'origine de cette catastrophe, il y a l'effondrement d'un glacier, un effondrement d'une telle violence qu'il a été enregistré comme un séisme. Écoutez les explications du glaciologue Étienne Berthier.
3: C'est un glacier qui s'est écroulé dans une vallée, mais ce que montrent nos dernières images, nos dernières données, c'est que au-delà du glacier, en fait, c'est tout un pan de montagne qui s'est écroulé, un bloc de montagne entier, de roches, sur lequel se trouvait un glacier. Et ça, c'est l'explication du côté dramatique de cette catastrophe, parce que cette glace va apporter l'eau, en fait, qui va rendre la coulée extrêmement fluide et liquide, et qui va faire qu'on a cette déferlante d'eau, de roches, de débris qui va pouvoir déferler dans la vallée à une vitesse prodigieuse.
0: Le glaciologue Étienne Berthier qui était l'invité de Paul Lancin-Spinelli ce midi sur RFI. L'ancien chef militaire des Serbes de Bosnie, Ratko Mladic, est décédé. Il avait été condamné à la prison à perpétuité par la justice internationale, notamment pour le génocide de Srebrenica en 1995, le massacre de 8000 hommes musulmans. Il était surnommé le boucher de Bosnie. Arrêté en 2011, après 16 ans de cavale, de fuite, il est mort dans un hôpital à La Haye, aux Pays-Bas. Le directeur de la CIA s'est rendu à Moscou mardi, un déplacement inhabituel. Il est assez rare que le directeur des services de renseignement américains se rende en Russie. Un voyage qui avait pour but de mettre en garde Moscou contre toute attaque qui viserait l'OTAN. C'est en tout cas ce qu'indiquent plusieurs médias américains. Le président américain Donald Trump, lui, a tenté de minimiser la portée, l'importance de cette visite. Les explications de Muriel Paradon.
4: John Ratcliffe, le patron de la CIA, est venu dissuader les Russes d'attaquer un pays de l'OTAN. L'agence de renseignement américain estime que Vladimir Poutine pourrait lancer des opérations limitées dans les prochains mois, comme une cyberattaque ou même une incursion dans un État balte. C'est ce que révèle le Wall Street Journal. Ces derniers temps, plusieurs pays de l'OTAN ont déjà été inquiétés par des survols de drones, notamment. Durant cette visite à Moscou, le sujet de l'Iran aurait aussi été évoqué. La CIA n'a fait aucun commentaire. Donald Trump est resté évasif, parlant d'une visite de semi-routine. Quant au porte-parole du Kremlin, Dmitri Peskov, il a rejeté les informations de la presse américaine, les qualifiant d'alarmistes, affirmant qu'elles ne correspondaient pas aux intentions de la Russie. Il a accusé au contraire les pays européens d'agressivité. La dernière visite connue d'un patron de la CIA à Moscou remonte à novembre 2021. William Burns avait alors essayé de dissuader les Russes d'attaquer l'Ukraine. Sans succès.
5: Muriel Paradon, dans un contexte de réarmement en Europe, la Suisse annonce vouloir doter son armée d'un bataillon de drones dès 2028. Le ministère de la Défense suisse souligne que les drones et la défense contre les drones sont devenus une priorité stratégique pour le pays, soulignant avoir constaté une augmentation du nombre de vols de drones au-dessus d'infrastructures militaires. Est critique en Suisse. Le pays dispose d'une armée de milices. Les hommes sont obligés d'accomplir leur service militaire et d'effectuer par la suite, pendant plusieurs années, des cours de répétition qui durent plusieurs semaines chaque année. Au Liban, l'agence de presse ANI fait état d'une femme tuée dans une frappe israélienne. L'armée israélienne, de son côté, a affirmé dans un communiqué avoir visé des infrastructures du Hezbollah dans le sud du pays. Ces derniers jours, Israël a intensifié les attaques contre le sud du Liban, notamment dans la région de Nabatieh. Au Mexique, une quarantaine de médias alertent sur les assassinats de journalistes dans le pays. Avec l'ONG Reporters sans frontières, ils ont interpellé la présidente Claudia Sheinbaum avec cette question. Combien de journalistes doivent encore mourir pour que l'État mexicain agisse? 17 journalistes ont été tués depuis qu'elle est entrée en fonction. En octobre 2024, Arthur Romeu est le directeur Amérique latine de RSF.
6: Nous nous sommes mobilisés avec des dizaines de médias mexicains pour lancer un appel commun au gouvernement de Claudia Sheinbaum sur les assassinats de journalistes. Le Mexique est de loin le pays d'Amérique latine où le plus de journalistes sont tués. C'est un problème structurel, historique, ce n'est pas nouveau, mais cette année, il y a déjà eu 7 assassinats de journalistes en seulement 7 mois. Rien n'indique que les choses vont s'améliorer. Nous sommes dans la deuxième année sur 6 du mandat de la présidente Claudia Sheinbaum. Pendant la campagne, elle s'était engagée à mener des actions pour renforcer la réponse des autorités pour la protection des journalistes. Mais on constate que ce n'est pas une priorité pour le gouvernement, alors que le Mexique, je le répète, est l'un des pays au monde dans lesquels le plus de journalistes ont été assassinés depuis 10 ou 15 ans.
5: Arthur Romeu, joint par Marianela Mayer de la rédaction en espagnol de RFI. Le Mexique est 122e sur 180 pays au classement mondial de la liberté de la presse de Reporters sans frontières. Plus de 160 migrants, dont 17 enfants, ont été secourus au large de la Mauritanie. Le moteur de leur bateau est tombé en panne. Parti de Banjul, la capitale de la Gambie, ils ont navigué pendant 8 jours en haute mer avant d'être repérés par les gardes-côtes mauritaniens. Le secrétaire général de l'ONU réclame 1 milliard de dollars pour lutter contre l'épidémie de fièvre Ebola en République démocratique du Congo. Les ressources dont dispose l'organisation actuellement lui permettent de tenir quelques semaines et non quelques mois. L'épidémie de fièvre Ebola progresse très rapidement dans le pays. Elle a déjà fait plus de 2700 morts.
0: Un mot de football à présent, le football européen qui est rassemblé en ce moment à Monaco pour le tirage de la phase de Ligue de la prochaine Ligue des Champions. Il s'agit d'établir le programme des 36 équipes qualifiées. Mise en place en 2024, ce format remplace la phase de groupe et vous pouvez suivre cet événement en direct sur notre site internet rfi.fr. Et puis le service des sports vous fera un résumé complet à 18h15 en temps universel dans le journal des sports de RFI Soir.
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8: allez, on jette un œil à la météo de demain avec le retour du beau temps. Après le passage de l'orage prévu pour cette nuit, notamment du côté de la marge ride, le ciel devrait être voilé au lever du soleil. Des nuages qui laisseront place dans l'après-midi au soleil arrivé par l'ouest du département. Côté température, elle redescend légèrement avec dans l'après-midi à peine plus de 17 degrés sur l'Aubrac, 20 pour Langogne, 22 degrés pour la préfecture Mans, et 25 dans les Cévennes. Le retour du temps estival prévu pour ce week-end.

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1: Bonjour à toutes et à tous. Aujourd'hui, on attaque la deuxième visite radiophonique de l'année 2026 et je me retrouve avec Nelly. Salut Nelly.
2: Salut.
1: Nelly Lafond du pays d'art et d'histoire Mende, Lot et Gévaudan, également présent pour cette visite qui va nous éclairer, Géraud Boyer, guide conférencier à l'office de tourisme de la ville de Mende. Bonjour Géraud.
3: Et bonjour.
1: Et donc Nelly, pour cette émission de février, tu nous emmènes où ?
2: Ben pour ta première visite radiophonique, Thomas, on va pas aller très loin et on va prendre un peu de hauteur.
1: Allez, c'est parti.
2: Même si le site est quand même en ruine, il est extrêmement bien conservé. Parce qu'on a tous les éléments qu'on va retrouver systématiquement dans les châteaux à cette époque-là.
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1: Bon, effectivement Nelly, tu nous as pas menti, pour ma première on reste pas loin de Mende, on est même carrément à Mende avec une... on a monté un peu, alors on dira pas aux auditeurs si on est monté à pied, en vélo ou en voiture, mais on a pris quelques lacets et on se retrouve maintenant avec une super vue sur Mende.
2: Oui, on est sur le Causse de Mende. Alors, pour les auditeurs qui suivent nos visites radiophoniques, on avait déjà fait visiter dans le secteur les villages morts, la ferme de Chapieux et puis un peu en dessous, on avait visité le chemin de croix avec Alexandre, le guide de l'office de tourisme de Mende qui précédait Géraud. Et bien aujourd'hui, on vous amène visiter l'Ermitage.
1: Et donc l'Ermitage avec une super vue sur Mende, c'est quand même la première chose qui nous saisit quand on arrive sur place.
3: Oui, tout à fait. Hein. C'est même le but de cet ermitage. Un ermitage, ça sert à contempler essentiellement. Et donc là, effectivement, on se rend bien compte qu'on a une magnifique vue sur cette vallée du Lot et l'endroit où elle s'écarte, elle s'élargit. Et un endroit tout à fait propice pour l'installation d'une ville. Et quelle ville ?
2: Alors, on n'est pas tout à fait encore à l'ermitage parce qu'on a fait un premier arrêt à la croix, à la fameuse croix Saint-Privat, la croix de Mende, connue de tous les Mendois sous le nom de la croix, puisque c'est un endroit où on va se retrouver, se rencontrer, boire un petit coup souvent. Et cette croix, donc, a une histoire aussi particulière. Géraud, tu veux nous la raconter ?
3: L'histoire de la croix ? Alors ça débute au tout début du XXe siècle, hein. C'est le moment où une grosse croix en bois est érigée, avant d'être remplacée donc par une croix en fer pour le jubilé, me semble-t-il, en 1933. Et cette croix, donc, elle est bien éclairée. On la voit de très loin. J'ai quelques touristes qui arrivent à Mende et qui me demandent qu'est-ce qui se passe là-haut la nuit. Parce que, effectivement, ça la rend très visible dans le paysage nocturne, cette croix. Et donc, elle est éclairée depuis l'été 1965. Voilà, mais effectivement, c'est un sacré phare. Une croix en fer de 12,50 m de haut. Voilà.
1: C'est là aussi, en plus, où se trouve la... l'antenne de 48FM pour relayer, donc tout se recoupe un peu.
2: Exactement, on était fait pour venir ici ensemble aujourd'hui. Ce qu'on n'a pas dit, c'est qu'on est sur le mont Mima, voilà. Le mont Mima qui est attesté dès le 6e siècle par Grégoire de Tours, dont on risque de reparler un petit peu plus tard. Voilà.
1: Et donc la nuit, on voit éclairer la croix du Mont Mima, mais maintenant depuis quelques semaines, quelques mois, on voit aussi éclairer autre chose juste en dessous du Mont Mima, et ça tombe bien parce que on y va.
2: Allez, c'est parti.
1: Donc là, on se trouve sur le parvis de l'ermitage Saint-Privat avec devant nous un bâtiment.
2: Oui, alors on est devant la chapelle. la chapelle de l'Ermitage, qui est une chapelle qui a été reconstruite en 1850, donc une chapelle du 19e siècle, assez caractéristique des reconstructions de cette période-là, c'est-à-dire avec une forme et des volumes extrêmement simples. Et donc, si on rentre dans la chapelle, eh bien, on va voir voilà, une simple nef à vaisseau unique qui débouche sur un chœur semi-circulaire. Ce qui est intéressant ici, c'est d'abord les vitraux qui sont très très beaux, des vitraux géométriques. Et puis le chemin de croix qui a été replacé aussi ici, qui est donc l'œuvre d'un ferronnier mandois, le ferronnier Couder. Alors on est dans la chapelle. Dans la chapelle, mais on en reparlera tout à l'heure, mais voilà, sur le site on a donc la chapelle, on a les grottes dont Géraud va nous parler là, et puis on a un bâtiment dans lequel on ira aussi tout à l'heure.
3: Oui, ces grottes qui ont accueilli à la fin de l'Antiquité donc un personnage notable à l'origine même du développement de la ville de Mende. Il s'agit bien sûr de Saint Privat. Alors Saint Privat, c'est qui? C'est l'évangélisateur des Gabales, les Gabales, le peuple celte qui est donc dans la région à cette époque-là. Et donc notre Privat, on raconte que sur la fin de sa vie, après avoir mené à bien son évangélisation, eh bien, il est venu se retirer ici sur les pentes du mont Mima pour vivre sa vie d'ermite tranquille. Et donc il a investi les grottes qui se trouvaient juste à côté de la chapelle dans laquelle nous sommes. Et il a mené sa vie d'ermite relativement tranquille jusqu'en l'an 258. A priori, en 258, ici, on a eu une invasion d'Alamans, des barbares germaniques qui ont franchi le Rhin, emmenés par un chef qui s'appelait Crocus. Choisis pas son prénom. Et donc, nos Alamans, ils ont mis le siège devant l'oppidum principal des Gabales, qui se trouvait alors à Grèze, donc entre Barjac et Marvejol, pas très très loin d'ici. Et contre toute attente, les Gabales auraient résisté aux assauts des Alamans, tant et si bien que les Alamans auraient fini par s'impatienter, enfin surtout Crocus, qui aurait envoyé quelques-uns de ses hommes à la recherche de ce fameux Privat, qui pour lui était un peu le chef des Gabales, et donc il décide de le ramener à Grèze pour le torturer. Ça allait peut-être convaincre les Gabales d'ouvrir les portes de l'oppidum. Les Alamans donc réussissent à trouver Privat dans sa grotte du mont Mima. Et lorsqu'il décide de l'emmener à Grèze, Privat refuse de se laisser faire. Il décide donc de lui faire abjurer sa foi à laquelle il tient tant. Il a l'air de tant tenir. Et donc, après, s'ensuit le martyr de Saint Privat. Alors, le martyr de Saint Privat, il y en a plusieurs versions. Une version assez légendaire qui raconte que Privat aurait été enfermé dans un tonneau percé de clous, le côté pointu tourné vers l'intérieur du tonneau, hein, sinon c'est pas drôle, enfin ça dépend pour qui. Et donc les Alamans auraient précipité le tonneau des pentes du mont Mima, qui aurait roulé et se serait donc écrasé à l'emplacement de l'actuelle cathédrale de Mende. Voilà, et donc c'est de cet éclatement que la cathédrale serait née, serait apparue. Et enfin, deuxième version, elle nous est racontée par Grégoire de Tours, chroniqueur du 6e siècle, dans son Historia Francorum, Histoire des Francs. Et donc dans cette Histoire des Francs, Grégoire de Tours nous raconte que Privat aurait été roué de coups de bâton jusqu'à ce que mort s'en suive. Beaucoup moins sexy.
1: Bon, du coup, Géraud vient de nous raconter la légende de Saint Privat, l'ermite, justement un ermite qui vivait dans les grottes. Ça tombe bien, on s'y rend pour en parler un peu plus. Et pour ça, il faut monter les escaliers. Bon, Géraud, là, on vient de monter les escaliers, on l'a entendu. Nous, on l'a monté avec nos pieds, mais c'est pas la coutume traditionnelle.
3: Oui, il y a beaucoup de pèlerins, beaucoup de fidèles, beaucoup de croyants qui ont l'habitude de faire tout le chemin de croix, à pied bien sûr, à pied parfois pieds nus, et la tradition voudrait qu'on termine le dernier escalier à genoux. Effectivement, monter chaque marche, puis vous pouvez prononcer une prière par marche si vous êtes très très pieux, hein, bien sûr. Voilà.
1: Et justement, peut-être un petit mot sur le chemin de croix, et puis on peut renvoyer nos auditeurs, auditrices à écouter l'émission qu'on a faite sur le chemin de croix. C'est la manière de monter ici à l'Ermitage.
2: Oui, oui, oui, c'est une des façons d'accéder ici. Donc le chemin de croix, il a été rénové au début des années 2010, quelque chose comme ça. Donc le chemin de croix qui a été donc refait en 1873 et qui est donc jalonné, comme on l'avait dit, de 14 stations, voilà, qui permettaient aux pèlerins de venir ici se recueillir et prier.
1: On renvoie les auditeurs, auditrices à cet épisode pour en savoir plus. Maintenant, on se trouve dans les grottes.
2: Exactement, et c'est l'occasion donc du coup de revenir sur l'ermitage historique en fait d'ici.
1: À notre droite, la première cavité, une cavité assez particulière. Comment on pourrait décrire cette pièce ?
2: C'est une cavité qui est donc qui a été taillée dans la falaise. On est à Lubac là du Cos, et donc on est dans la falaise de Tuve. Donc il faut imaginer un tout petit espace à peu près semi-circulaire, avec sur la droite donc un gisant représentant Saint Privat. Donc Saint Privat qui est allongé, une statue qui peut être éclairée, et puis au-dessus sorte de petite table d'autel, avec donc une croix, des bougeoirs et puis des ex-voto, donc qui représentent des jambes, des chaussures, des béquilles, des prothèses, des plaques de remerciement à Saint Privat. Donc il faut imaginer que les pèlerins venaient ici donc prier Saint Privat pour qu'il intercède en leur faveur auprès de Dieu pour guérir de leurs maux.
3: Et effectivement, quand on lit un petit peu ce qui a pu être produit, notamment au XIXe siècle, au moment où le pèlerinage est bien relancé, je dirais, et où la chapelle est refaite, et bien ce qu'on lit, c'est donc le récit des miracles de Saint Privat, qui a été rédigé par un abbé mandois. Et on remarque que parmi les personnes qui ont été miraculées, puisque Saint Privat est un saint thaumaturge, il fait des miracles, et bien beaucoup de gens étaient atteints de paralysie ou de maladies qui les empêchaient de marcher, de se mouvoir. Et arrivant ici, ils assistent à la messe et miraculeusement retrouvent l'usage de leurs membres. Voilà, donc beaucoup ont décidé de laisser leur béquille ici, étant donné qu'en repartant, ça va beaucoup mieux.
2: Donc on est certainement dans les parties les plus anciennes en fait, hein, de l'ermitage. Et donc il faut imaginer deux cavités à l'origine et une troisième en dessous dans laquelle on n'ira pas, qui est maintenant fermée. Mais voilà, c'était certainement ici la naissance du pèlerinage.
1: On se trouve peut-être dans le salon de l'ermite Saint-Privat, mais en tout cas, vous l'avez entendu, c'est ici qu'il faut venir avant Marvejolmande, si vous avez peur pour le semi-marathon. Je crois que c'est ici qu'il faut venir prier pour éviter et espérer pas de blessures et une bonne course.

0: Bon, Nello, le maître des lieux, vient de nous faire sonner la cloche. Nelly, on se trouve où maintenant ?
1: Alors, on a monté quelques marches et on est donc dans la deuxième grotte qui est beaucoup plus grande en fait hein, que la première où on s'est arrêté là. Et pareil, ça fait partie des deux grottes les plus anciennes du coin. Donc, on va retrouver un espace pour s'asseoir avec des bancs et puis toujours pareil, des plaques de remerciement. À Saint-Privat, de pèlerins venus ici se recueillir.
0: On connaît assez bien l'histoire de l'ermite Saint-Privat. On vient de visiter ses appartements, ou plutôt ses grottes, ses cavités. Moi, je me pose une question, c'est est-ce qu'on sait si d'autres ermites sont venus ici après Saint-Privat ?
2: Alors, le lieu a été fréquenté très très tôt, en lien avec justement le développement du pèlerinage au tombeau de Saint-Privat. Dès l'époque médiévale, le lieu est de nouveau fréquenté. Hein. Alors, on cite souvent Aldebert III du Tournel, celui qui a fait reconstruire la cathédrale de Mende après que celle-ci ait brûlé. Mais après, bon, une histoire assez tourmentée tout de même, hein, notamment au moment des guerres de religion, fin 16e siècle, Gévaudan est une province qui est particulièrement touchée par les guerres de religion, et donc dès la première année, 1562, beaucoup des bâtiments religieux qui se trouvaient en dehors des remparts ici à Mende ont été détruits, dont l'ermitage. Après ça, bien, une chapelle va être de nouveau construite. Puis c'est surtout au 19e siècle finalement que la foi va ramener ce lieu à la vie. C'est le moment où ça va être le plus mis en valeur, cet endroit finalement.
0: On a visité la chapelle, on a visité les caves, les grottes de Saint-Privat. Il y a un bâtiment dont on n'a pas encore parlé.
2: Oui, et ce bâtiment, bien, c'est la résidence qui a été construite donc dans la deuxième moitié du 19e siècle par le dernier ermite connu ici, qui s'appelait Joseph Lager. Voilà, donc ça permettait aux pèlerins de se loger dans un premier temps. Puis ensuite, il a été agrémenté un petit peu, ce premier édifice. On y a ajouté une nouvelle partie dans les années 60, mais une partie qui a aujourd'hui disparu, étant donné que des travaux d'ampleur ont eu lieu ces dernières années, ici à l'Ermitage.
0: Oui, c'est un peu l'actualité de cet Ermitage Saint-Privat, avec une inauguration qui a eu lieu en décembre dernier, pour inaugurer cette toute nouvelle installation et cette toute nouvelle configuration de l'ermitage, avec un bâtiment en moins et la résidence et les autres parties bien rénovées. Tu m'en dis un mot, Nelly ?
1: Oui, c'est pour ça qu'on a choisi de faire visiter évidemment ce site, parce que l'actualité est brûlante, n'est-ce pas ? Sur ce site, c'est en premier lieu donc cette rénovation qui a duré à peu près, je parle sous ton couvert, Nello, qui a duré au moins un an, hein, oui. si ce n'est un petit peu plus. Le projet consistait donc à rénover l'ensemble en fait du site, donc c'est-à-dire cette maison, la chapelle, les grottes, et puis d'aménager aussi tout l'accueil autour. Et donc le chantier a été confié à l'architecte Borson-Meissonnier, et donc les travaux ont été terminés courant de l'année 2025, fin 2025.
3: Oui, c'était d'août 2024 à décembre 2025.
1: Voilà, et donc ce bâtiment qu'on a donc sous les yeux, qui a été entièrement rénové, va avoir comme vocation d'être un gîte de village de vacances et pour pouvoir accueillir les randonneurs, parce que ce qu'on n'a pas dit jusqu'à présent, c'est que l'ermitage se trouve aussi sur le chemin d'Urbain 5. Voilà, donc un chemin qui est extrêmement fréquenté par les randonneurs. Et donc l'idée, c'est que les randonneurs, les pèlerins, tout le monde puisse venir ici passer du temps à l'ermitage. Dans les travaux qui ont eu lieu, on peut aussi citer la mise en lumière du site.
3: Oui, l'éclairage des falaises. Donc c'est maintenant, même la nuit, il devient un point de repère pour les mandois. Et très visible dans tous les coins de la ville.
0: Il faut quand même rappeler que l'ermitage Saint-Privat, pour les Mandois, c'est quand même un élément important de l'histoire du patrimoine mandois.
1: Bah, complètement, ce que disait, pour rebondir sur ce que disait Géraud, voilà, Saint-Privant, c'est le patron du diocèse. L'ermitage est connu de tous les Mandois et fréquenté de tous les Mandois. Donc oui. Oui, il était temps en fait que ce lieu qui avait un peu perdu sa vocation et qui avait été abandonné, qui a été aussi squatté à un moment donné, retrouve une vocation d'accueil déjà, parce que c'était ça aussi, accueillir les pèlerins à l'origine. Et donc oui, effectivement. Ouais.
3: C'est un peu le Mende, la naissance du Mende, c'est ici, à l'Ermitage.
0: C'est aussi un lieu, dans les années 60-70, un lieu de fête, de communion. Mais d'ailleurs, au mois d'août, on peut venir toute l'année, mais c'est toujours au mois d'août qu'on célèbre Saint-Privat et son ermitage.
1: Exactement. Donc, il y a toujours le pèlerinage qui existe ici. Donc, le premier dimanche d'août. C'est d'ailleurs pour ça que les fêtes de Mende ont lieu en août, puisque c'est le saint patron de la ville et du diocèse. Et puis, la paroisse propose aussi un accueil tous les étés, au niveau de l'actualité.
0: Et du coup, maintenant, dans cette nouvelle, dans ce bâtiment qui a été rénové, on parlait d'un accueil, un gîte pour les pèlerins et les randonneurs du chemin urbain 5. Il y a maintenant quelques chambres dans ce bâtiment.
3: Oui, il y a quatre chambres à l'étage, une chambre PMR au rez-de-chaussée et un logement, un petit appartement pour accueillir au maximum 15 personnes.
0: Auditeurs, auditrices, si vous nous écoutez toujours pour cette fin d'émission, vous connaissez la tradition, on a l'habitude d'avoir des petites anecdotes, des petites histoires pour pouvoir briller dans vos prochains dîners mondains. Nelly, qu'est-ce que tu as à nous raconter après cette visite?
1: C'était tellement particulier que... Mais est-ce que tu sais, Thomas, ce qui relie Marguerite Boulay, Louise Guin, Marie-Clotilde Boulay, Marie-Aldebert Boyer, Marie-Jeanne Soulpin et Marie-Anne Tondu?
0: Elle s'appelle presque toute Marie.
1: Alors c'est ça, mais c'est pas tout à fait, c'est pas que ça en fait. Eh bien, ce sont toutes des miraculées de Saint-Privat au XIXe siècle. Et ce qui est assez impressionnant, il faudrait qu'on cherche à comprendre pourquoi, c'est que dans la vie de Saint-Privat, de l'abbé Raveyrolles, donc qui nous raconte hein, cette série de miracles, eh bien il y a 99,9% de miraculées sont des femmes. Donc il va falloir essayer de comprendre pourquoi. Et toutes ont été atteintes de maux liés, soit paralysie, soit membre inférieur touché.
0: Bon, bah, lourde, c'est dépassé. Maintenant, il faut venir.
1: C'est ça.
0: Ici, à l'ermitage, si on a des problèmes et qu'en plus on est une femme, il y a plus de chances qu'on arrive à être miraculé. Et toi, Géraud, une petite anecdote pour faire briller nos auditeurs et auditrices?
2: Ben moi, pour ma part, je me suis longtemps posé la question de pourquoi est-ce qu'il y avait deux versions du martyr de Saint-Privat. Sachant que, bon, a priori, la bonne, enfin celle qui est attestée par les sources, c'est censé être celle de Grégoire de Tours au VIe siècle, donc le passage à tabac, en gros. Mais alors qu'en est-il de cette légende du tonneau avec des clous qui est pourtant particulièrement tenace? Eh bien, j'ai une piste pour vous qui remonterait à l'époque médiévale. Quand je suis arrivé ici à Mende, cette légende du tonneau de Saint-Privat m'a beaucoup fait penser à une autre légende, c'est celle de Sainte-Eulalie de Barcelone. Sainte-Eulalie de Barcelone, on raconte qu'à l'âge de 13 ans, toujours au 3e siècle, milieu du 3e siècle, en 253 ou en 255, me semble-t-il, elle décide d'aller voir le gouverneur romain, qui s'appelait Dacien, à Barcelone, pour l'empêcher de martyriser des chrétiens. Et Dacien aurait décidé de lui infliger un châtiment, une torture par année de vie, donc 13, étant donné qu'elle avait 13 ans, 13 châtiments, et le plus mémorable des châtiments infligés à Sainte-Eulalie de Barcelone, eh bien, ça a été le fait de l'enfermer dans un tonneau avec du verre pilé et de lui faire descendre les rues de Barcelone ainsi. Événement que les Barcelonais commémorent toujours, ils appellent ça la baixada en catalan, du coup la descente de Sainte-Eulalie. Et alors quel est le lien entre Barcelone et Mende? C'est là qu'on se pose la question. Eh bien, figurez-vous que au Moyen-Âge, justement, ici, le comté du Gévaudan, bien, il était dirigé donc par un comte. Et ce comte, bien, comment dire, sa famille est tombée en quenouille. C'est-à-dire qu'il n'avait plus qu'une fille. Et cette fille, qui s'appelait Douce de Gévaudan, elle s'est mariée avec Raymond Béranger III, comte de Barcelone. Voilà, donc allez savoir si les Barcelonais n'auraient pas un peu inspiré les Mandois pour qu'ils revisitent cette légende de Saint-Privat.
0: Ah, c'est une belle théorie. Je laisse nos auditeurs auditrices s'en saisir et la partager à leurs amis lors des dîners. Et donc on quitte l'Ermitage. Merci à Nelly, à Géraud et à Nello Rousseau qui est l'architecte de la ville de Mende et qui nous a bien parlé et présenté ce bâtiment. Il nous a ouvert les portes et puis on a eu les explications sur la rénovation et les travaux de l'Ermitage. C'est déjà la fin de cette visite radiophonique sur les contreforts du Mont-Lozère. Au mois de mars, Nelly, tu nous invites où ?
1: Eh ben, je ne vais pas trop en dire, mais on va aller aux sources du Pays d'Arrêt d'Histoire. Même si le site est quand même en ruine, il est extrêmement bien conservé parce qu'on a tous les éléments qu'on va retrouver systématiquement dans les châteaux à cette époque-là.
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Salut à toutes et à tous. Moi, c'est Bobby. Et tous les mois, sur 48FM, je vous amène dans mon voyage musical autour du monde. Ça y est, on a atteint la fin de l'année. C'est le mois de décembre. Le Père Noël va passer et on va finir cette année 2025. Plus ou moins bien. Alors, on va repartir sur un voyage autour du monde. Écouter des musiques d'hier et d'aujourd'hui, de tous les pays et de tous les styles.

commencera notre voyage au Venezuela avec Alejandro Molinari et le titre Anxiety. Suivront deux Finlandais. La première, Elaja Aleksi et le titre Talvi Oma, suivi de Kalu Nat et le titre Nu Nan Ganit. Et nous finirons au Portugal avec Ava Inferi et le titre Onyx.

continue notre voyage aux USA pour écouter Katie Lester et le titre Gloomy Sunday, pour aller ensuite en Tanzanie écouter Min Suleiman et son titre Mengi. Nous irons aussi aux Pays-Bas écouter Pascal Hall et le titre Drowning in You, pour finir en Belgique écouter Plastic Bertrand et Tout Petit Là.

C'est au Panama que l'on va écouter Ralph Wicks avec son titre Algo Muy Profundo, pour aller ensuite en Colombie écouter Solé et Ribol 333, nous interpréter le titre 333. Ensuite, un petit saut au Togo pour écouter Togo All Star et le titre Zone KD. Et nous finirons par l'Ukrainienne Kristina Solovy qui nous interprétera, elle, qui d'autres.

finir ce voyage de décembre, on ira en Yougoslavie. Écoutez le groupe Ostor et le titre Mon premier amour. Pour finir, sous le soleil de la Martinique. Et écoutez Crystal et son titre Santo Domingo.

Et voilà, nos voyages 2025 sont terminés. Je vous souhaite de passer de bonnes fêtes, une belle fin d'année. Et on se retrouve, nous, au mois de janvier. Allez, soyez sages, lâchez-vous, profitez de la vie. Bye bye et à la prochaine.

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0: changer le monde, vous êtes bien sympathique, mais... On va déjà vous lever le matin. Je sais pas si vous êtes au courant, mais le monde, il vous attend pas. Le monde, il bouge. Et il bouge vite. Et vous n'allez pas tarder à rester sur le carreau, je vous le dis. Parce que de là, vous êtes en vacances, très bien. Mais à la rentrée...
1: Vous n'avez pas un bac.
0: Bon, ok, admettons. Vous avez pris une année sabbatique, très bien. Mais l'année prochaine, vous avez pensé à ça l'année prochaine? C'est pas le monde qui va se plier à vos désirs, les enfants. C'est pas 68 années de la jeunesse. C'est pas comme ça que ça se passe. C'est le vrai monde dehors. Et le vrai monde, il va chez le coiffeur. Déjà. Alors, la guitare, les troubadours, tout ça, c'est fini. Non, merci, j'ai les miennes.